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1: Évangile de Jésus-Christ selon saint Matthieu. En ce temps-là, les disciples de Jean le Baptiste s'approchèrent de Jésus en disant « Pourquoi, alors que nous et les pharisiens, nous jeûnons, tes disciples ne jeûnent-ils pas ?» Jésus leur répondit « Les invités de la noce pourraient-ils donc être en deuil pendant le temps où l'époux est avec eux ? Mais des jours viendront où l'époux leur sera enlevé. Alors, ils jeûneront. Et personne ne pose une pièce d'étoffe neuve sur un vieux vêtement, car le morceau ajouté tire sur le vêtement et la déchirure s'agrandit. Et on ne met pas du vin nouveau dans de vieilles outres. Autrement, les outres éclatent, le vin se répand et les outres sont perdues. Mais on met le vin nouveau dans des outres neuves et le tout se conserve. »
2: Saint-Luc, évoquant le même passage dans son évangile, ajoute la prière au jeûne. Dans la tradition, le jeûne et la prière sont toujours associés. Aujourd'hui encore, notamment durant le carême. C'est une pratique pour nous préparer la rencontre avec Dieu dans un cœur à cœur toujours le plus ajusté possible. Et plus particulièrement aussi par la charité, l'attitude envers le prochain, la bonté et la miséricorde. Ce dont justement Jésus est le modèle accompli. Jésus se dit ici l'époux, un titre divin, un titre messianique. L'époux, d'après les prophètes ou le Cantique des Cantiques, c'est Dieu lui-même. Pour Jésus, c'est audacieux et même provocateur, qui, lui déjà, dans les rencontres précédentes, avait nourri bien des controverses. Oui, l'époux est avec ses disciples, il est avec eux. Jean-Baptiste se dira lui-même ami de l'époux. La question posée est relative ici au repas pris et plus encore pris avec les publicains et les pécheurs. Jésus et ses disciples mangent, partagent un repas avec les pécheurs, eux qui sont loin de marquer une contrition ou des remords. Quel est donc le sens de ce repas ? Disciples et discipline sont donc au cœur du débat. Mais Jésus l'ouvre à une autre dimension. En évoquant la figure de l'époux, il renvoie à l'avènement de Dieu et son Messie. L'image des noces est utilisée toujours dans la Bible pour évoquer l'alliance entre Dieu et son peuple. Ainsi, dans cet épisode, Jésus vient affirmer l'avènement de ce temps festif et joyeux de la réconciliation annoncée par les prophètes. Une réconciliation et une nouvelle alliance entre Dieu et son peuple. Tandis que le jeûne est lié à la conversion propre aux pécheurs, Jésus manifeste que sa présence et ce repas sont destinés à l'ensemble d'Israël, à l'ensemble de la communauté humaine. Le repas célèbre le retour en grâce du peuple, dont la conversion des publicains et des pécheurs en manifeste l'actualité. Jésus n'est ni un autre Jean-Baptiste, ni un rabbi, il est l'époux définitif qui invite à la table eschatologique. Un temps nouveau est inauguré. Ce temps nouveau est aussi celui du renouvellement. Jésus est celui qui fait toutes choses nouvelles. Notre Père, qui es aux cieux, que ton nom soit sanctifié, que ton règne vienne, que ta volonté soit faite sur la terre comme au ciel. Donne-nous aujourd'hui notre pain de ce jour. Pardonne-nous nos offenses, comme nous pardonnons aussi à ceux qui nous ont offensés. Et ne nous laisse pas entrer en tentation, mais délivre-nous du mal.

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1: Évangile de Jésus-Christ selon saint Matthieu. En ce temps-là, les disciples de Jean le Baptiste s'approchèrent de Jésus en disant « Pourquoi, alors que nous et les pharisiens, nous jeûnons, tes disciples ne jeûnent-ils pas ?» Jésus leur répondit « Les invités de la noce pourraient-ils donc être en deuil pendant le temps où l'époux est avec eux ? Mais des jours viendront où l'époux leur sera enlevé. Alors, ils jeûneront. Et personne ne pose une pièce d'étoffe neuve sur un vieux vêtement, car le morceau ajouté tire sur le vêtement et la déchirure s'agrandit. Et on ne met pas du vin nouveau dans de vieilles outres. Autrement, les outres éclatent, le vin se répand et les outres sont perdues. Mais on met le vin nouveau dans des outres neuves et le tout se conserve. »
2: Saint-Luc, évoquant le même passage dans son évangile, ajoute la prière au jeûne. Dans la tradition, le jeûne et la prière sont toujours associés. Aujourd'hui encore, notamment durant le carême. C'est une pratique pour nous préparer la rencontre avec Dieu dans un cœur à cœur toujours le plus ajusté possible. Et plus particulièrement aussi par la charité, l'attitude envers le prochain, la bonté et la miséricorde. Ce dont justement Jésus est le modèle accompli. Jésus se dit ici l'époux, un titre divin, un titre messianique. L'époux, d'après les prophètes ou le cantique des cantiques, c'est Dieu lui-même. Pour Jésus, c'est audacieux et même provocateur, qui, lui déjà, dans les rencontres précédentes, avait nourri bien des controverses. Oui, l'époux est avec ses disciples, il est avec eux. Jean-Baptiste se dira lui-même ami de l'époux. La question posée est relative ici au repas pris et plus encore pris avec les publicains et les pécheurs. Jésus et ses disciples mangent, partagent un repas avec les pécheurs, eux qui sont loin de marquer une contrition ou des remords. Quel est donc le sens de ce repas ? Disciples et discipline sont donc au cœur du débat. Mais Jésus l'ouvre à une autre dimension. En évoquant la figure de l'époux, il renvoie à l'avènement de Dieu et son Messie. L'image des noces est utilisée toujours dans la Bible pour évoquer l'alliance entre Dieu et son peuple. Ainsi, dans cet épisode, Jésus vient affirmer l'avènement de ce temps festif et joyeux de la réconciliation annoncée par les prophètes. Une réconciliation et une nouvelle alliance entre Dieu et son peuple. Tandis que le jeûne est lié à la conversion propre au pécheur, Jésus manifeste que sa présence et ce repas sont destinés à l'ensemble d'Israël, à l'ensemble de la communauté humaine. Le repas célèbre le retour en grâce du peuple, dont la conversion des publicains et des pécheurs en manifeste l'actualité. Jésus n'est ni un autre Jean-Baptiste, ni un rabbi, il est l'époux définitif qui invite à la table eschatologique. Un temps nouveau est inauguré. Ce temps nouveau est aussi celui du renouvellement. Jésus est celui qui fait toutes choses nouvelles. Notre Père, qui es aux cieux, que ton nom soit sanctifié, que ton règne vienne, que ta volonté soit faite sur la terre comme au ciel. Donne-nous aujourd'hui notre pain de ce jour. Pardonne-nous nos offenses, comme nous pardonnons aussi à ceux qui nous ont offensés. Et ne nous laisse pas entrer en tentation, mais délivre-nous du mal. Amen.

0: Et dans notre émission Vitamine C, cette fois-ci avec les bonnes nouvelles de nos diocèses, nous envisageons un très bel été missionnaire. C'est pour le diocèse de Montpellier, beaucoup de monde qui s'inscrivent au stage de musique liturgique à Lourdes. C'est près de Lourdes également pour le diocèse d'Albi qui propose pour la première fois aux grands jeunes une marche de Pau à Lourdes pour arriver jusqu'au Pélé diocésain. C'est dans le département de l'Aude la première fois que le diocèse se lie à l'association nationale PLVTT pour sa propre route. Et enfin, dimanche dernier, la fête était vraiment belle à la cathédrale de Mende pour l'ordination sacerdotale de Gabriel Bonnefoy.
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0: Le stage de musique liturgique à Lourdes revient cet été du 27 juillet au 2 août prochain. Il est organisé par les provinces de Toulouse et de Montpellier. En point d'orgue de la semaine, l'animation de la messe internationale dans la basilique Saint-Pédis. Et nous en parlons avec Simon Juan, responsable du service de pastoral liturgique et sacramentel pour le diocèse de Montpellier, animateur et co-directeur de ce stage de musique liturgique.
2: C'est un stage qui est assez emblématique puisque c'est un stage qui existe depuis 61 ans. C'est un stage qui a été créé dans la dynamique post-concile Vatican II par des moines, les moines d'Angalcat au départ, et puis ça a été récupéré par des laïcs responsables de services diocésains comme moi. C'est un stage qui dure une semaine, qui est ouvert à toutes les personnes qui s'intéressent à la musique dans la liturgie, en particulier à la messe. Ces personnes sont invitées à consacrer une semaine de leur temps estival pour venir se former. Et donc, on a diverses propositions à vivre ensemble autour du chant, des instruments, de l'orgue, etc. Le fil rouge, c'est uni dans l'hymne d'allégresse, c'est un extrait de la prière eucharistique, voilà, qui nous dit combien voilà, notre vocation de baptiser, c'est de louer le Seigneur et être dans l'allégresse. Et que c'est aussi cette place que tient la musique dans nos liturgies, d'être la juste louange offerte à notre Seigneur.
3: Et est-ce qu'une restitution publique est organisée à l'issue de ce stage d'une semaine, donc je le rappelle, du 27 juillet au 2 août prochain?
2: La dynamique du stage est la suivante, donc les stagiaires arrivent le 27, et puis ils ont un rythme assez soutenu de formation tout au long de la journée. On a des ateliers de solfège, d'écriture, d'harmonie. Et puis, ils choisissent une dominante, un pôle. Donc, on a un pôle chanté, un pôle joué, un pôle célébré. Dans le pôle chanté, on apprend spécifiquement à chanter en chœur et ensemble. Dans le pôle joué, c'est pour ceux qui pratiquent des instruments. Donc, on a un professeur de guitare, on a plusieurs professeurs d'orgue, professeurs de clavier, professeurs de flûte, professeurs de sitar. Donc, les stagiaires peuvent choisir. Et dans le pôle célébré, il y a plus particulièrement l'animation d'assemblée pour les personnes qui font chanter les assemblées à la messe. Et puis, on a créé un nouveau groupe qui s'appelle Louange et Chant et Louange pour les personnes qui sont en charge de groupes de jeunes et de groupes de louanges. Et puis, à la fin de la semaine, nous allons à la basilique du Rosaire, donc dans les sanctuaires de Lourdes, pour célébrer la messe dominicale. Et à l'issue de la messe, on donne un petit concert de toutes les œuvres qu'on a travaillées.
0: Vous venez d'entendre Simon Juan, responsable de la liturgie dans le diocèse de Montpellier, co-directeur du stage de musique liturgique de Lourdes, qui, je le rappelle, a lieu du 27 juillet au 2 août prochain. Et pour tous ceux d'entre vous qui se trouveront au sanctuaire de Lourdes à ce moment-là, profitez bien de cette messe internationale à la basilique Saint-Pédis, particulièrement animée par les stagiaires le dimanche 2 août.
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0: Cap vers le diocèse d'Albi avec une proposition particulière faite aux étudiants. Il s'agit de partir marcher plusieurs jours entre Pau et Lourdes avant de vivre le temps fort au service des malades du Pélé diocésain. Une expérience humaine, spirituelle et accessible à tous. Nous en parlons avec le père Philippe Couadou, aumônier des étudiants.
4: Ce n'est pas un pèlerinage exclusif aux chrétiens pratiquants. Non, c'est un pèlerinage offert aux jeunes. Et justement, en marchant chacun pourra aussi réviser sa vie, s'interroger, revoir son lien avec le Seigneur. Donc c'est vraiment quelque chose d'assez souple. Ce n'est pas réservé à des pratiquants habituels, mais à tous les jeunes.
5: Vous parlez de marcher ensemble. Ça va ressembler à quoi exactement cette marche de Pau jusqu'à Lourdes?
4: Alors, il faut dire d'abord que notre archevêque, Monseigneur Balsa, sera avec nous.
5: Il va participer.
4: Il va participer à cette marche. Donc, ce n'est pas une marche sportive. On ne va pas faire 30, 40 bornes par jour. Je crois que le maximum, c'est 15. C'est une marche détendue. On voudrait que chacun puisse se plonger vraiment dans la création de la nature, marcher au bord du Gave, contempler la nature et puis vivre un temps d'intériorité. Voilà, donc c'est une marche vraiment souple, mais teintée de spiritualité.
5: Et alors, la particularité cette année, c'est que vous allez rejoindre le pèlerinage des malades à Lourdes. Pourquoi ce choix de rassembler les étudiants et le pèlerinage diocésain?
4: Alors, il faut dire que depuis son arrivée dans notre diocèse, Monseigneur Balsa a vraiment insisté pour que les jeunes soient au contact des réalités, qu'ils ne soient pas juste à distance en faisant des dons, j'offre telle somme pour un malade, mais d'aller au contact de la pauvreté, de ce qui fait la fragilité humaine. C'est ainsi que, donc, au cours du jubilé à Rome, nous avons été dans plusieurs structures gérées par la Caritas et nous avons été au contact des personnes en difficulté. Donc, nous leur avons servi le repas. Alors, Monseigneur Balsa a voulu que cette année, nous soyons dans la même lancée. Après ce temps de marche, d'intériorisation, une fois arrivé à Lourdes, il ne s'agira pas seulement d'aller à la grotte, de faire le signe de la lumière, de l'eau, mais d'aller aussi auprès des malades, puisque Lourdes a cette particularité d'accueillir les malades et donc pousser la charrette, accompagner les malades, les aider à aller faire le geste de l'eau, à les aider à aller à la messe, etc., etc. Donc, il a voulu que les jeunes soient vraiment au contact des personnes fragiles.
0: Rendez-vous du 28 juillet au 2 août pour cette marche proposée aux étudiants du diocèse d'Albi. Inscription auprès de l'aumônerie des étudiants sur le site albi.catholique.fr.
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0: L'association nationale Le PLVTT inaugure cette année une nouvelle route dans l'Aude. La route a démarré mercredi 1er juillet à Asie en Minervois et se terminera dimanche à Montréal d'Aude avec la célébration de la messe de clôture à 15h dans la collégiale Saint-Vincent. Et nous parlons de cette nouveauté avec le Père Étienne, un des co-organisateurs, chanoine régulier de la Mère de Dieu dans l'abbaye de la Grasse. Nous sommes avec le Père Étienne, alors même que le Pélé VTT de notre diocèse a démarré ce 1er juillet au matin.
6: Nous faisons la première édition du Pélé VTT dans l'Aude. C'est une grande joie d'ailleurs de lancer ce pèlerinage cette année. Et donc nous nous rendons en pèlerinage jusqu'à la basilique de Montréal, qui est un lieu fort de notre diocèse, puisque ça fait plus de 800 ans que des personnes se rendent en pèlerinage dans cette basilique. Et nous sommes heureux de mettre nos pas dans ceux de tous les pèlerins qui nous ont précédés. Et nous sommes partis ce matin avec tout l'ensemble du pèlerinage. Nous sommes partis d'Asie. Et donc, effectivement, nous allons d'est en ouest. Et nous sommes passés déjà aujourd'hui par des lieux importants de notre diocèse, en particulier l'abbaye de Cône-Minervois, l'église de Rieux-Minervois, Notre-Dame du Crosse, bien sûr. Nous sommes heureux que les jeunes puissent découvrir tous ces lieux forts du point de vue de la foi qui marque notre diocèse.
0: La notion de pèlerinage, comment, en quelques mots, est-elle déclinée lors de ces 4 jours?
6: Ce PLVTT est un pèlerinage, comme son nom l'indique. C'est tous ces jeunes-là, ils sont donc il y a 50 pédalants à peu près, et puis une vingtaine de lycéens qui sont là aussi pour encadrer, enfin pour mettre de l'ambiance, et puis tous les bénévoles autour. Le but, c'est que toutes ces personnes qui participent, donc en tout ça fait quasiment une centaine de personnes, tous se mettent en marche, tous,

0: se mettre en marche en fait vers le Christ, en se rendant vers un lieu de pèlerinage surtout, on veut se mettre en marche vers le Christ, se rapprocher du Christ. Et c'est ce que nous voulons essayer de faire avec tous ces jeunes, sachant que tous, dans les PDVTT, tous ont un rapport assez différent à la foi. Certains sont de familles très pratiquantes, d'autres peu pratiquantes, d'autres parfois ne sont même pas baptisés. Mais le PD s'adapte pour que chacun puisse trouver des choses, enfin chacun puisse trouver des temps de prière ou des temps spirituels adaptés à son niveau dans la foi.
1: On peut donc se joindre au Pélé VTT dans l'Aude pour deux temps forts spirituels. La veillée d'adoration de samedi 4 à Villemagne à 19h et la messe de clôture à Montréal d'Aude dimanche à 15h.
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1: Plusieurs centaines de personnes étaient réunies dimanche dernier au sein de la basilique cathédrale Notre-Dame et Saint-Privat à Mende pour l'ordination de Gabriel Bonnefoy. Lors de cette magnifique cérémonie très codifiée, le supérieur du séminaire de Toulouse a présenté l'ordinant. Nous écoutons Philippe Parent, supérieur du séminaire de Toulouse, au micro de Jean-Claude Astruc.
3: Quand un jeune rentre en formation pour devenir prêtre, c'est déjà en lien avec un diocèse dès le début. Ce choix n'est pas définitif, mais il donne déjà l'orientation.
4: Alors comment s'est comporté Gabriel pendant toutes ces années ?
3: Comme un séminariste, quelqu'un qui a cherché à découvrir le Seigneur, à le connaître toujours davantage et à se laisser travailler par lui, se laisser travailler par l'Esprit-Saint.
4: Quelles sont ses qualités ?
3: Ce que je disais en le présentant, c'est d'abord un homme de relation. Voilà, quelqu'un qui est très relationnel, qui aime bien aller vers les gens, qui aime bien... Voilà, ça c'est... Je pense que c'est une de ses grandes qualités. Après, c'est un garçon qui est très gentil. Voilà, mais tout ça, il faudra le découvrir en le fréquentant, voilà. C'est aussi un homme de prière, un homme qui est intelligent,
4: qui aime son pays aussi, son diocèse. Est-ce qu'il vous en parlait ?
3: Il est très attaché à la Lozère. Il aime beaucoup la Lozère, là où il a grandi. Donc effectivement, il aime ce territoire. Il aime les habitants de ce territoire et il aime les prêtres de ce diocèse. Même si, peut-être on parle souvent d'une certaine pauvreté en Lozère, mais on sait très bien aussi que le Seigneur donne à travers la pauvreté. Mais lui, il est très attaché à ce diocèse, à ce territoire.
4: Ce sera le plus jeune prêtre de Lozère, donc il fait diminuer bien sûr l'âge moyen.
3: 26 ans, c'est difficile d'avoir un prêtre plus jeune. Le code de droit canonique nous dit qu'il faut avoir au moins 25 ans accomplis pour être ordonné prêtre. Il en a 26, c'est pour ça que je vous dis que c'est difficile d'avoir un prêtre plus jeune.
4: Comme il est ordonné seul, parce qu'on n'en ordonne plus aujourd'hui 10 d'un coup, il n'y a pas un peu de solitude ?
3: Il peut y avoir un peu de solitude, mais ça il le savait dès le début. Mais en même temps, il s'appuie beaucoup sur des amitiés et une fraternité sacerdotale qui est aujourd'hui, on le voit bien, plus provinciale que simplement diocésaine. Et donc au séminaire, il a été formé avec des jeunes qui sont peut-être pas de Mende même, mais qui sont des diocèses autour et avec qui il peut avoir une amitié, une fraternité et donc rompre cette solitude-là.
4: Et donc vous n'avez plus de prêtres lozériens là ?
3: Et on n'a plus de séminaristes de Lozère, non ? On espère, justement, ça a été un appel de l'évêque, un appel de Gabriel, justement, pour que des jeunes se posent la question et qu'il puisse y avoir d'autres jeunes qui prennent la suite.
1: Le père Gabriel Bonnefoy va célébrer la messe dominicale à la cathédrale de Mende ce dimanche 5 juillet à 10h30. La rediffusion de la cérémonie d'ordination est programmée sur RCF Lozère ce dimanche également à 16h.
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1: Et voici malheureusement la fin de notre émission Vitamine C. Je vous propose de se quitter en musique avec le chant Ressuscité du groupe Ararat.

0: Voilà pour le magazine Vitamine C qui ouvrait ce près de chez vous le week-end de ce samedi 4 juillet. Merci en tout cas d'avoir choisi RCF pour vous accompagner. D'ici quelques minutes, nous retrouverons Jacob Redman. Il est aux côtés de Florence Salvant dans l'émission Couleur Culture. Si vous voulez en savoir plus, restez avec nous. Tout de suite, voici la chronique hashtag OdMag. Belle matinée à vous, très bon week-end.
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2: Et nous sommes cette fois-ci en présence d'Hélène Sandranier, présidente du département, qui recevait les médias à la fin du mois de juin pour présenter une campagne d'affichage, une campagne médiatisée justement, des messages sur les réseaux sociaux pour la fameuse prévention des risques incendies dans notre département. Il faut encore marteler auprès de tout le monde cette urgence de faire très attention. Hélène Sandranier est bien consciente de cette récurrence, de cet appel qui revient tout le temps à faire attention. Dans cette campagne « Préservons ce que nous avons », on valorise beaucoup justement la beauté de nos paysages. Hélène Sandranier.
3: Alors, c'est vrai que d'habitude, nous reposions sur l'entente Valabre qui produit des documents que nous continuerons, bien sûr, à utiliser. Mais cette année, c'est pas n'importe quelle année pour nous. C'est l'année, évidemment, qui suit ces terribles incendies. Et nous voulions, justement, sensibiliser à ce moment particulier les citoyens au doigt, certes, mais aussi tous ces touristes qui vont arriver. Et nous voulions les amener à sans les culpabiliser, sans être dans une démarche moralisatrice, à appréhender la beauté de nos paysages et la responsabilité collective qui est la nôtre, pour préserver ces paysages et au-delà des paysages, bien sûr, les gens qui y vivent et la biodiversité, celle de l'Aude étant particulièrement riche. Donc nous avons fait le choix de trois paysages, un des Corbières, un de la Montagne Noire et un du littoral, que nous avons inséré dans une autre image de Brûlé, avec évidemment... cette image de beauté que nous voulons préserver. Et nous avons associé ces trois visuels à trois comportements identifiés comme ceux qui peuvent entraîner un feu, c'est-à-dire le mégot, hein, c'est-à-dire le feu, la braise, la notion de barbecue, et puis aussi l'étincelle qui peut venir aussi d'outils, que ce soit des professionnels ou des particuliers qui utilisent parfois des appareils et qui peuvent générer un risque. Alors évidemment, il y a toute une série aussi avec cette sensibilisation d'informations, formations sur certains personnels, à commencer par les nôtres. Nous, par exemple, aux routes, il y a une sensibilisation, une formation aussi sur des agents qui participent effectivement sur les différents sites du département et notamment nos forteresses royales à l'accueil de touristes et qui peuvent sensibiliser. Il y a sur le parc régional Corbière-Fenouillède des brigades vertes avec des jeunes qui vont aller diffuser pour le coup la bonne parole. Voilà. Donc il y aura aussi à la rentrée... Nous viserons le public scolaire, puisque nous envisageons d'aller dans certains villages des Corbières dans un premier temps pour sensibiliser les enfants. Et puis nous espérons pouvoir l'étendre ensuite au collège. Et dès lundi, les 433 maires du département recevront un courrier de ma part où je les informe de cette campagne de sensibilisation et où je leur dis que je mets à disposition, s'ils le souhaitent, des affiches pour... leur village. Voilà.
2: Et sinon, globalement, dans le département, la campagne s'installe où elle est déployée?
3: Ça va être effectivement pendant trois semaines des affichages. Et puis après, en même temps, un relais médias, la presse, voilà, et une stratégie digitale mise en place.
2: À plus long terme, juste sur cette question des dangers, est-ce que, au-delà d'une campagne et d'un accueil un peu fin quand même de tous ces gens qui vont passer, est-ce que un jour vous allez vous tourner vers des constructeurs de barbecue ou des constructeurs de voitures pour qu'ils remettent le cendrier?
3: Ah, le cendrier, oui.
2: Etc. Est-ce qu'il y a ces projets? Est-ce qu'il y a ces projets à long terme?
3: Non, honnêtement, je ne veux pas vous mentir. Vous m'ouvrez une porte, effectivement. On peut se lancer dans ce combat. Pour être honnête avec vous, je préfère les combats que je maîtrise au sens où je peux agir. Celui-là, dans la campagne de sensibilisation, nous l'avons en notre main et je n'ai besoin de demander l'autorisation de personne. Voilà. Et donc, ça s'avère plus rapide. Certainement, moins structurant que ce que vous évoquez. Hein. Bon, mais je le mets derrière l'oreille et pourquoi pas.
2: Cette campagne Préservons ce que nous avons a démarré le lundi 29 juin sur les panneaux d'affichage, sur Internet, sur les réseaux sociaux et dans les médias radio, presse, TV.
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Dans une demi-heure, nous parlerons de la prochaine foire bio de Cuisa. Elle aura lieu le premier week-end d'août. Pas mal d'invités autour de Manu Viger pourront parler. Ça sera donc à 10h pour nous mener jusque-là. Voici Couleur Culture, présenté par Florence Salvant.

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Avec aujourd'hui une petite difficulté pour démarrer l'émission, c'est celle de choisir une couleur comme à notre habitude maintenant. Une difficulté parce que notre invité est un peu multifacette. Comment dire ? Son nom aurait pu évoquer la couleur rouge, mais les blés qu'il montre souvent dans ses films auraient pu aussi évoquer le jaune, comme les fleurs qui aussi sont très présentes dans ses films. Sans parler du bleu azur, bien sûr, ciel de l'Aude, qui est souvent le ciel de ses films aussi, voilà, où il a filmé quand même quelques fêtes ancestrales où l'humour part gagnant. Voilà, bref, donc pour pallier à cette difficulté, je me suis dit, plutôt que, comme d'habitude, je fais parfois de la poésie, parfois de la litanie, parfois de l'éloge, bah moi j'ai préféré commencer par une charade pour jouer un peu ce matin. Je suis un peu joueuse aujourd'hui. Hein. Voilà, bah une charade pour dire l'éclectisme, la richesse, les facettes, donc comme on disait, du parcours, des créations et de l'engagement qui est le sien dans tout son travail artistique et autres d'ailleurs. Alors,

0: Jamaïque. Il est aussi adepte des artistes subversifs qui peuvent habiter vers Davejean, un coin un petit peu reculé, on va dire, de notre beau département. Et Montou est un artisan de l'image sensible et poétique qui largue des étincelles après les incendies pour nous redonner espoir et ne pas perdre le goût de la fête et des fleurs. J'ai nommé Jacob Redman. Bonjour, notre invité.
1: Bonjour.
0: Donc Jacob, vous êtes réalisateur de films. J'ai dit artisan de l'image parce que vous êtes aussi photographe et que souvent vos films ou vos vidéos, enfin à voir, hein, parce que c'est du documentaire que vous faites principalement, enfin en tout cas pour l'instant, peut-être que vous avez des idées de fiction pour l'avenir, on ne sait pas.
1: On ne ferme pas de porte. Hein.
0: Voilà. Et donc en fait, oui, bah oui, pour moi artisan, bah, c'était aussi le fait de dire que... Et un truc que j'ai remarqué dans votre filmographie, c'est que vous terminez par des très courts films après avoir commencé par un long métrage, ce qui est normalement un peu l'inverse, mais dans une carrière. Mais peut-être que vous avez des idées derrière la tête et que c'est une stratégie bien pensée, je ne sais pas. Vous pouvez nous parler un petit peu de votre filmographie, justement.
1: Donc, le premier film qu'on a autoproduit s'appelle « Des quoi qu'elle est poète ». Un film sur une fanfare un peu connue dans le coin, la fanfare du Minervois. Et c'est vrai que ça a pris pas mal de temps de faire ce film, de soulever les fonds, etc. Et ça nous a donné envie de faire des productions plus courtes sur 5-6 jours de tournage et peut-être une semaine de montage. Donc beaucoup plus léger et à produire vachement plus simple. Surtout qu'on est une équipe très réduite dans notre collectif qui s'appelle Co-Visuel.
0: Oui, ouais, j'ai remarqué que le collectif était pour vous quelque chose d'important, comme le participatif, parce que ça fait partie de votre parcours en fait. Hein. Vous avez travaillé pour l'ONU notamment et des ONG internationales auprès de communautés, ce qu'on peut appeler souvent des communautés de peuples racines, hein, c'est-à-dire des peuples qui vivent très proches de la nature. Avec des grandes sagesses chamaniques, souvent, j'imagine. et donc, en fait, c'est tout un parcours que vous avez derrière vous sur le montage de documentaires avant de faire vos propres créations.
1: En fait, j'ai commencé vers l'âge de 19 ans à être stagiaire chez Inside Share. En fait, un des patrons habite pas très loin, à Compelon. Dans les Corbières, et du fait que j'étais bilingue et puis que je m'intéressais à la vidéo, il m'a formé à la vidéo participative. Et à travers ce travail-là, j'ai fait des projets à l'international avec, je dirais, des personnes marginalisées. Et l'idée, c'était de leur donner un certain pouvoir avec la caméra, leur donner une voix. Donc, ouais, moi, j'ai beaucoup fait les montages. Et puis après, je suis allé sur le terrain aussi, je me suis déplacé. Les dernières en date, c'était en Éthiopie avec des personnes en situation de handicap qui faisaient du sport. Avant ça, c'était en Ukraine entre les deux guerres avec des personnes déplacées dans leur propre pays. Voilà, j'ai aussi travaillé avec l'UNICEF en Côte d'Ivoire avec des anciens miliciens qui avaient un parcours de vie assez compliqué et de faire de la justice restaurative.
0: La justice restaurative, c'est ce qui permet de faire se rencontrer parfois des criminels avec leurs victimes, hein, si on peut expliquer ça, parce qu'il y a beaucoup de gens qui ne savent pas ce que c'est encore, malgré qu'il y a eu des films dessus, sur le sujet. Et ça existe aussi à l'étranger, donc en Afrique. Donc vous avez un parcours... Vous êtes natif de l'Aude, en fait. Comment ça s'est passé? Vous êtes bilingue, donc vous êtes... parce que vous avez un nom britannique, enfin, consonance britannique. Je ne sais pas si votre famille est d'origine britannique ou d'ailleurs dans le monde anglophone, mais...
1: Je suis né en Angleterre, mais à Londres. Et ma mère est venue en France quand j'avais 2 ans. Donc j'ai grandi à Roquefort-des-Corbières. Puis je suis monté un peu plus dans les montagnes, à Cascastel, puis ensuite à Montjoy, dans le canton de Moutoumé, un des zones les moins peuplées de France. Et, j'ai vécu dans un vieux moulin à eau, et voilà, très proche de la nature. Et c'était super de vivre là-bas.
0: Ouais, j'ai eu la chance.

0: chance aussi de vivre dans les hautes corbières, le no man's land français. Faut pas trop le dire d'ailleurs parce que ça va finir par se savoir. Donc bon, bref, et donc oui, donc cette proximité avec la nature qui vous a lancé après sur des sujets, bah on peut citer hein, les fleurs occupent une bonne partie de votre filmographie, avec un très très beau film qui se passe dans les Hautes-Pyrénées, donc un peu plus loin que l'autre quand même, dans les Pyrénées centrales, dans le cadre d'un parc national, hein, vers Gavarni. C'est ça. Vous avez fait parler les fleurs un peu, je trouve, dans ce film. Enfin, moi, j'ai adoré parce que on a l'impression que les personnages du film, en fait, c'est les fleurs. C'est assez remarquable.
1: Donc, en fait, c'est vrai que à la suite des Couacs et des Poètes, avec le collectif, on a voulu refaire des films artistiques, des projets, voilà, qui personnels. Et il y a eu un appel à projet de la DRAC, d'Occitanie Film, à l'époque ça s'appelait comme ça, maintenant c'est le guichet unique de la culture, quelque chose comme ça, en lien avec le parc national des Pyrénées. Et la présidente de notre association à l'époque, Evelyne Tiss, est botaniste. Donc c'était un projet entre art et science, cinéma. Et du coup j'ai dit, mais on pourrait trop faire un film ensemble. Est-ce qu'on peut écrire un projet ensemble? Et du coup, bon, elle a passé pas mal de temps à écrire. Et elle a pondu un projet autour de la flore, avec de la médiation culturelle, évidemment, et, parce qu'en résidence, souvent, c'est le cas. Et l'idée, c'était de faire un film poétique autour de la flore.
0: Ah ben justement, en parlant de flore, qui dit flore dit souvent oiseau, on va écouter un coucou dans une musique maintenant qui s'appelle Coucou, du groupe qui s'appelle Cosmo
1: Shadrach.

0: Ah, le chant des oiseaux, qu'est-ce que c'est beau, comme les fleurs. Alors, en fait, vous avez consacré plusieurs de vos films vraiment à la beauté de la nature et surtout au rapport des humains avec la nature qui parfois tourne à la destruction, voire au noir de l'incendie, hein, puisque la suite de ce film qu'on évoquait à l'instant, qui se passe en Haute-Pyrénées, il y en a eu un près de l'abbaye de Fontfroide où vous avez été en résidence pendant pas mal de temps. Et vous avez réalisé votre deuxième film qui s'appelle Sem la Beluga, je le dis bien.
1: Sem la Belugue.
0: Voilà, c'est ça. Je n'ai pas un très bon accent d'occitan. Vous me pardonnez, les auditeurs. Hein. Voilà, mais je tenais à dire que le titre était en occitan parce que c'est quand même aussi la marque de fabrique de vos films, d'être ancré dans le patrimoine culturel local de l'Occitanie, donc que ça soit dans l'Aude, mais aussi dans le Tarn, puisque vous avez fait aussi un troisième film dans le Haut-Languedoc, dans le parc naturel du Haut-Languedoc, qui s'appelle...
1: Les Flores et Daigo.
0: Voilà, c'est mieux dit. Voilà, donc troisième film sur les fleurs, mais là plus sur l'élément eau, justement, voilà. En réponse aux incendies. La suite logique, c'est l'eau, hein, c'est ça. Bon, j'allais traduire Sem la Beluga, ça veut dire nous sommes l'étincelle, je voulais le dire, parce que c'est un très beau titre aussi en français. Et surtout, c'est un film qui donne espoir après la catastrophe que peut être un incendie pour beaucoup de gens. Et surtout les gens qui vivent avec ce paysage noirci, pas facile aujourd'hui. Je ne sais pas si vous avez eu en faire, si le fait qu'il y ait eu ces grands incendies, là, ça vous a inspiré aussi. Ou en fait, le troisième film, vous l'aviez déjà tourné, hein, quand il y a eu les incendies l'été dernier, j'imagine.
1: Ouais. Ouais. En fait, j'ai tellement aimé filmer les fleurs dans le premier, le Pays des Flours, que ça m'a donné envie d'en faire une série. Et on a monté un dossier... de but en blanc sur les feux, sur les incendies et notre rapport à l'élément feu, nous les humains. Voilà, parce que les humains sont très très majoritairement la cause des incendies et du coup ça a un impact sur la vie humaine, mais sur la flore et sur le vivant dans son ensemble. Et moi, c'est ça qui m'intéressait de regarder. Et puis, le fait de, comme tu disais, que les fleurs soient les personnages principaux, voilà, c'était pas au hasard, c'était vraiment envie de faire un décentrement, de se dire que, bon, on parle beaucoup d'humains, c'est des humains qui parlent, mais on essaye de donner à voir, les filmer comme si c'était des personnages principaux de films, quoi. Et donc, j'ai envie d'en faire deux autres, là, sur la terre et les minéraux, parce que ça influence énormément la flore, et aussi sur le vent, et peut-être là, plus sur la façon comment les plantes s'adaptent au vent, mais aussi, bien sûr, comment les graines s'envolent, le pollen, etc. Donc, encore deux autres films autour de la flore, et ça va clore un chapitre. Et ce qui est intéressant avec ces projets, c'est aussi que ça mêle, du coup, un peu tout ce que je sais faire... Et puis au sein du collectif, on met vraiment tout le monde en avant. Il y a de la photo avec des expositions photographiques, il y a de la médiation culturelle avec des ateliers où on a fait comme des poèmes visuels avec des participants, des adultes, mais aussi des enfants, sur des temps scolaires, mais aussi hors temps scolaire. Donc il y a vraiment un peu tout, et avec des points phares, avec une célébration, avec des sorties de résidence. Donc c'est vraiment super. Et puis, comme tu disais, il y a la langue, c'est pas que dans le titre, la langue occitane, il y a aussi l'envie d'avoir des fils rouges avec la langue occitane dans le film, des poèmes ou des contes. Là, sur le dernier, c'est plutôt un récit écrit par Renaud Savy, qui est occitaniste.
0: Ouais. Oui, alors vous faites même donc en fait dans le collectif Covisuel a pour mission aussi de faire de la médiation et c'est un peu grâce à ça que vous arrivez à en vivre d'ailleurs, j'imagine, parce que ça nourrit plus son homme des fois de faire la médiation que de faire des créations artistiques, hein, et documentaires, on imagine. Et en fait, moi, ce que j'ai trouvé super, c'est que oui, vous animez des ateliers d'haïku, donc de la poésie, et en occitan. Racontez-nous un petit peu ces projets-là. Ils sont très originaux, en tout cas. C'est la première fois que je voyais un atelier haïku en vidéo. Voilà.
1: C'est inspiré de l'haïku, mais je sais pas si on appelle ça. On a un peu changé le terme. C'est vrai qu'après on a appelé ça les herbiers poétiques. En fait, pendant qu'on a fait des recherches sur Pays des Flours, on a vu qu'il y avait des gens qui faisaient ça, des haïkus vidéo, et ça nous a inspiré. On a eu envie d'en faire aussi à notre sauce. Et l'idée, c'était de faire des films très, très, très simples, parce qu'on n'avait pas beaucoup de temps, qui mêlent images, sons, donc prise son de la nature, et un petit poème très court et très simple, lu. Voilà, c'est, et puis voilà, c'est une prise en main du matériel, c'est les participantes qui prennent en main tout le matériel et qu'on utilise dans nos films, donc on les guide comme ça, on les aide à faire leurs films. En fait, au sein du collectif, ouais, Covisuel, depuis le départ, on fait de la médiation culturelle et des ateliers d'éducation à l'image, mais aussi au son, pour tout public. En fait, voilà, c'est une des façons qu'on arrive à vivre sur le territoire, à œuvrer sur dans l'Aude. Parce qu'une fois que j'ai fait tout ce travail à l'international, moi j'ai eu vraiment très envie de faire du local et être ancré ici dans le territoire. Et du coup, voilà, nous à Covisuel, on fait de l'éducation à l'image, c'est une de nos activités, mais aussi on fait des commandes pour des associations, pour des structures sociales, pour des associations, mais aussi pour des groupes de musique ou du théâtre. On a pu faire de la photo, de la médiation, des teasers pour eux. Et après, on a un autre volet de création où on monte des œuvres plutôt documentaires de A à Z.
0: Ouais, j'invite le public à aller voir vos très courts films dont je parlais tout à l'heure, hein, parce qu'il y a vraiment des pépites, hein, notamment le portrait de Bob Morse, l'artiste américain de Dave Jean. Ça court pas les rues, un artiste américain dans les Vaux de Corbières, mais vous l'avez saisi au vol.
1: On est parti sur un challenge de malade sur un week-end. On voulait filmer deux films sur Bob. Un qui s'appelle Les gueules de Bob Morse. Et du coup, ça, c'était pour un concours français. Donc, on a autour des gueules, de ma gueule. Et puis, en même temps, il y avait un autre concours au téléphone portable qui s'appelait de Sony Pictures Award. Et du coup, on a filmé au téléphone portable un film plutôt sur son œuvre et qui il était, son personnage, quoi. Parce qu'il n'est pas que sculpteur, il est aussi musicien, mais il est aussi peintre, il fait de la céramique, voilà. Bon, c'est un gars hyper talentueux, Bob Morse. Et du coup, on l'a mis en image au téléphone portable et on a été sélectionné pour les finalistes de la compétition. On n'a pas gagné, mais déjà d'être finaliste, c'est déjà une forme
0: de reconnaissance.
1: Et ils nous ont amené à Los Angeles pour la remise des prix et tout. C'était vraiment super d'avoir cette opportunité d'aller dans les studios de Sony Pictures.
0: Bref, une institution prestigieuse pour les concours de très courts films au niveau international. Hein. Et puis vos films ont été montrés même au Canada, à Montréal. Vous avez fait plusieurs compétitions internationales avec vos films, hein, je pense.
1: Ouais. En fait, il y a un des films qui s'appelle The French Cowboy. Il y a une version un peu plus longue qui s'appelle Le Temps d'une estive, qui a vraiment bien tourné, voilà, qui a tourné dans les consulats français. Voilà, il y a eu pas mal de projections dans nos cinémas avant les longs métrages. Donc voilà, c'est un des meilleurs films qui a le mieux marché.
0: Ouais, on l'a vu il y a pas longtemps au Café de la Collade, au Café Associatif de Carcassonne, et c'était formidable. Enfin, moi j'ai beaucoup aimé ce film, très original. Et maintenant, comme un hommage donc à la musique occitane, on va écouter Guillaume Verger et Laurent Cavalier décliner une de leurs chansons.

0: Ah, c'était la belle voix de Laurent Cavalier que j'apprécie beaucoup et qu'on peut aussi entendre dans des couacs et des poètes parce que Laurent Cavalier a fait partie de l'aventure de la fanfare du Minervois il y a très longtemps, je crois qu'elle existe, hein, cette fanfare. Dans le film, vous en parlez, on a peu parlé de ce film, mais c'est un très beau film d'1 heure. Qui est disponible en DVD à la commande sur votre beau site de Covisuel. J'invite les auditeurs disons qu'à contribuer à ce magnifique film, enfin, moi que j'ai personnellement adoré parce qu'il est absolument d'actualité sur la nécessité de faire la fête aujourd'hui et de ne pas se laisser enfermer dans un quotidien un peu individualiste, hein, pour faire court, mais je pense que c'est un des sujets du film quand même, dans ce que vous en montrez en tout cas. Enfin, moi, voilà, c'est ce que j'ai retenu comme message, hein. Je ne sais pas s'il y en avait d'autres aussi, par rapport à la nécessité de lien social. Je crois que c'est aussi un fil rouge dans ce que vous faites. Dans vos œuvres, je me trompe pas.
1: Oui, bien sûr. Mis à part dans les films là, sur la flore, l'humain est central dans mes œuvres. Et l'humain, le lien social, l'importance d'œuvrer pour des questions environnementales, sociales et culturelles, quoi. D'essayer de. Pour moi, c'est très important.
0: De lien social, il en est aussi question dans La cantine des possibles. Qui est un film qui vous occupe depuis pas mal de temps, je crois savoir, où vous parlez donc de Pierre-Yves, le cuisinier de la cuisine du collège Joseph Anglade à Lézignan-Corbières, qui fait ce travail de lien social à travers sa cuisine pour les élèves, les 550 repas qui sont servis chaque jour dans cette cantine. Donc de l'Aude, et vous montrez très bien cette question du lien avec les producteurs locaux dans la nourriture, et puis dans l'amour en fait de faire la cuisine pour les autres, et pas juste ouvrir des boîtes Sodexo, enfin, ou d'autres prestataires externes, on va dire, par facilité ou par économie, comme trop souvent c'est encore le cas dans les cantines scolaires ou dans toutes les cantines collectives. C'est bien ça? J'ai bien résumé ou...
1: Oh, c'est ça. Donc ouais, Pierre-Yves, c'est ce chef de cantine, mais c'est aussi le fil rouge du film où on va le voir rencontrer les producteurs, productrices du coin. Et en fait, on part du postulat qu'en fait, si tous les cantines scolaires, mais pas que, toutes les cantines françaises, que ce soit en EHPAD, dans les hôpitaux, mais pourquoi pas même dans les prisons, seraient fournis par des producteurs et des productrices locaux, ben, peut-être les paysans, les paysannes, ils seraient vachement mieux, ils seraient en moins en danger, et puis surtout, on aurait dans l'assiette des produits de saison qui peut-être feraient un peu moins mal à la planète. Et, on pourrait imaginer ça en bio ou en tout cas en raisonné. Et donc, puis c'est la première médecine, hein, ce qu'on mange. Donc, c'est peut-être aussi une forme de santé publique pour tout le monde. Peut-être un peu moins de diabète, peut-être d'autres maladies en moins.
0: Absolument. On va se quitter donc en écoutant donc Pierre-Yves, de son nom je ne sais plus,
1: Roméla.
0: Roméla, qui est le cuisinier en chef au collège Joseph Anglade à Lézignan, parler de ce film, dans ce film, La cantine des possibles.
1: Tu veux le refaire avec. On le refait, non?
2: Oui.
1: Donc c'est Pierre-Yves Roméla. Ouais, ça sera
0: Et
1: mieux.
0: puis, et puis je vais te remercier aussi, parce que
2: Voilà.
0: j'ai oublié de te remercier.
2: Ok, allez, ça tourne.
0: Donc on va se quitter maintenant donc sur ce film en fait qu'on va écouter Pierre-Yves Roumélard, le cuisinier de Lézignan dont on parlait à l'instant. Et je vais vous remercier Jacob Reinemann d'avoir participé à cette émission très riche et haute en couleurs. Merci beaucoup.
1: Merci.
3: On est à la cantine du collège Joseph Anglade. C'est 550 repas tous les midis. Je trouve que le collège, ben, il n'y a pas meilleur lieu que d'apprendre à manger, hein. C'est comme apprendre des maths et le reste.

0: Vous écoutez RCF, il est 10h, suite de ce Près de chez vous le week-end, avec d'ici quelques minutes Alain Rouch et l'émission Als 80. Tout de suite, eh bien, nous allons parler de la prochaine foire bio de Cuisa qui draine toujours autant de monde. Gros succès pour cette foire, on en parle tout de suite avec Manu Vigé, pas mal d'invités à ses côtés. Voici le Mag de l'environnement.
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2: Bonjour à toutes et tous. Nous sommes aujourd'hui avec Nature et Progrès pour un MAG de l'environnement classique, celui de la promotion de la foire bio de Cuisa avec Nature et Progrès. On est aujourd'hui avec Emma, Aline et Chloé qui vont se présenter. Qui c'est qui commence ?
3: Allez, je commence. Salut Manu, je suis contente d'être là. Moi c'est Chloé, du coup je travaille pour Nature et Progrès Aude. Je suis la salariée qui s'occupe des événements, l'Aude à la bio et la fête de l'arbre, avec bien sûr tous les bénévoles qui veulent bien m'accompagner.
4: Bonjour, moi c'est Aline. Moi je viens ici avec deux casquettes, à la fois bénévole pour la foire bio dans la programmation musicale et à la fois je représente une chorale qui va chanter, une chorale militante qui va chanter le dimanche.
5: Bonjour, je m'appelle Emma, je suis apicultrice, productrice en Nature et Progrès, fidèle depuis une quinzaine d'années et je suis ici en tant que productrice, bénévole de la foire et militante.
2: Bienvenue à toutes les trois. Chloé, est-ce que tu veux nous représenter un peu Nature et Progrès ?
3: Oui, alors Nature et Progrès, c'est une association qui rassemble des productrices et des consommatrices autour d'une mention pour une paysannerie qui prend soin de l'humain et de l'environnement. Il y a 43 fermes Nature et Progrès dans l'Aude, à peu près 1000, un peu plus de 1000 dans toute la France, hein, et nous faisons aussi des événements pour sensibiliser le public. On a du coup l'Aude à la bio le 1 et 2 août à Cuisa, la fête de l'arbre qui se déroule le premier dimanche à Carcassonne au lycée Charlemagne, dimanche de décembre bien sûr, et nous faisons aussi des projections débats, des ateliers de sensibilisation, notamment des repas bio lors d'événements culturels.
2: Emma, tu veux rajouter quelque chose à propos de Nature et Progrès ?
5: Eh bien, pour moi, Nature et Progrès, c'est une mention, une charte, mais d'abord d'ordre éthique et politique, sans laquelle mon travail n'aurait aucun sens. C'est pas un boulot alimentaire, je dois un petit peu gagner ma vie modestement, mais Nature et Progrès correspond à mes valeurs. Donc ce n'est pas une contrainte, c'est une évidence.
2: Ok. Des producteurs militants du coup à Nature et Progrès.
5: Oui, complètement.
2: Donc chaque année, la foire bio, c'est... Est-ce que tu peux nous décrire l'événement, Chloé ?
3: Tu connais bien la foire bio, Manu. Mais je vais la décrire. Elle est du coup à Cuisa, c'est la 28e édition, donc ça fait quand même 28 années qu'on est là-bas. Ça s'appelle l'Aude à la bio, parce que c'est juste à côté de l'Aude. Il y fait frais, normalement, quand il y a quelques canicules, mais on a quand même un petit peu plus frais là-bas. Dans le beau parc de Cuisa, le 1er et le 2 août, c'est un grand marché festif avec 130 exposants environ. Dans ces exposants, on va retrouver des producteurs d'alimentaires, hein, notamment Emma, l'apicultrice qui est là. On a aussi des artisans, des artisanes. On a du coup, en dehors de ce marché, des concerts, des ateliers, des spectacles, des conférences, du cirque, du théâtre. C'est un vrai lieu de rencontre, de retrouvailles, où tout le monde attend cette date avec beaucoup de ferveur. Et c'est l'Aude à la bio, c'est aussi une entrée à participation libre en fonction des moyens de chacun. Donc c'est gratuit, tout le monde peut y accéder, tout le monde peut venir. Mais si vous voulez soutenir Nature et Progrès, c'est important de donner un petit quelque chose aux entrées et aussi bien sûr bah, de venir boire un verre à la buvette, vous restaurer auprès des restaurateuristes qui sont là et qui font bah, que de la nourriture bio, saine, locale, ou voire Nature et Progrès avec des fournisseurs Nature et Progrès.
2: Merci. Et chaque année, la foire bio, c'est aussi une thématique.
3: Oui, chaque année, les bénévoles et moi-même, on choisit une thématique. Et là, pour cette année, on a voulu explorer... et inviter des intervenants pour parler de la criminalisation des militants qui se battent pour l'environnement, pour le vivant. En fait, on a la répression sur les activistes pour le climat ou le vivant qui est de plus en plus forte au fil du temps. On le remarque dans les gardes à vue ou les procès qui sont de plus en plus nombreux, mais aussi dans les mots qui sont employés pour désigner ces militants. dans les médias ou par les politiques eux-mêmes. On parle surtout du terme d'éco-terroriste, c'est ça qu'on va parler. Et donc le terme d'éco-terroriste a été largement répandu par le ministre Darmanin pour la manifestation de Sainte-Soline notamment. Et en fait, on va se questionner sur le sens de ce mot avec des linguistes qui seront présents lors de la foire et avec trois moments forts lors de cette ode à la bio pour vraiment se demander quel est le sens de ces termes qui sont employés pour désigner ces militants et activistes.
2: Et du coup, on a avec nous Emma qui est militante et tu es là pour témoigner.
5: Voilà, l'expérience personnelle, mais en commun néanmoins, parce que c'est jamais à titre individuel qu'on mène ces actions. Et depuis une quinzaine d'années que je me reconnais, que je m'investis là-dedans, on voit clairement une nette détérioration de la considération pour nos actions, nos pensées, nos gestes, quoi. On devient vraiment des criminels.
2: On reparle de ça après la pause musicale, le témoignage d'Emma.

0: Vous êtes sur le MAC de l'environnement cette semaine avec Nature et Progrès. On est avec Emma, Aline et Chloé pour parler de la foire bio de Cuisa qui aura lieu les 1er et 2 août 2026. Emma, tu es là en tant que militante pour nous parler, pour témoigner de ton vécu de militante anti-OGM, je crois.
1: Principalement, mais il y a tellement d'autres sujets. Voilà, alors effectivement, pour les OGM, c'est depuis 2011 en ce qui me concerne. J'ai rejoint le collectif des faucheurs volontaires. C'est un collectif national où il n'y a pas de président, pas de hiérarchie. Et justement, ce collectif m'a beaucoup plu parce qu'on décide ensemble des priorités d'action, des choix. Et pour moi, ça me paraît essentiel, cette expression citoyenne, tout ce qui est protection de l'environnement. Donc pour moi, au départ, c'était gentil et possible, puisqu'on est en démocratie avec la liberté d'expression. J'ai vu la dégradation de la répression, notamment avec l'arrivée de François Hollande au pouvoir. À l'époque, on était dans des actions autour de l'usine Audoise à Malvésie, à côté de Narbonne, où vraiment il se passe des choses vraiment pas sympathiques et qui étaient alors inconnues du public. Eh bien, c'était la première fois qu'on se retrouvait à 4 km du site avec 20 cars de CRS et même pas pouvoir approcher, pas en vélo, alors que c'était pour discuter avec les syndicats de l'usine et leurs conditions de travail. Donc là, on est bien d'accord, rien de violent, rien de qui pourrait faire peur ou d'interdire.
0: Ouais.
1: Donc après, chronologiquement, pour vous dire les actions les plus récentes, en novembre 2023, nous sommes rentrés au site de Arteris, à Carcassonne, qui est une coopérative agricole. C'était stratégique ce choix de date, parce que c'était la veille du renouvellement de l'autorisation du glyphosate, probablement pendant 10 ans. Avant ça, Macron avait promis, non, non, 5 ans, c'est fini. Oh non, non, plus que 2 ans. Et puis là, c'est pour 10 ans. Donc nous, symboliquement, on est rentrés dans ce site sans effraction, sans dégradation, sans rien du tout. On est sortis à 7 de là-dedans, embarqués en garde à vue pour plus de 24 heures.
0: Pourquoi vous étiez rentrés ?
1: Simplement pour marquer le coup que le glyphosate allait être renouvelé et qu'il fallait s'y opposer. Il y avait du glyphosate, c'était encore autorisé, donc rien d'interdit pour ceci. Mais c'était vraiment une action de com. D'ailleurs, c'est une des premières fois que les faucheurs n'ont pas été dans les champs ou détériorer des sacs ou dénoncer la présence de sacs interdits. C'était une forme d'inspection citoyenne. Et on a fait de la garde à vue. Et moi, je suis sortie de là avec ce qui s'appelle un procès verbal de notification, avertissement pénal probatoire. Anciennement, ça s'appelait gentiment le rappel à l'ordre. On nous dit c'est pareil, sauf que on doit signer, être d'accord avec ce qu'on nous reproche, ce qu'on n'a pas signé. Avec ça, on est menacé d'un an de prison et 15 000 euros d'amende si on recommence. Bon, c'est pas grave, on peut recommencer, on ne sent pas exactement la même chose. Donc on a récidivé. En 2025, en juin, une quarantaine de militants, faucheurs volontaires, anti-OGM. On s'est introduit dans le site de BASF à côté de Lyon, à Genève. On n'était qu'une quarantaine, c'était une inspection citoyenne pour chercher s'il y avait, on se dit non, quand même pas, des produits interdits, mais on ne sait jamais. Et bien, incroyable, on a trouvé une dizaine de tonnes du produit, vous avez entendu parler, qui s'appelle le Fantasque. Pour cette quarantaine de militants, pénétrer là-dedans sans infraction, en plein jour, sans armes blanches, sans couteau, sans rien du tout, en blouse blanche quand même. Il y avait des gendarmes mobilisés, 37 militaires, un hélicoptère. Voilà.
0: Est-ce que tu peux nous dire un BASF membres, je ne suis pas sûre que les gens... BASF, c'est quoi ?
1: C'est une usine de fabrication de pesticides. Voilà. C'est dans le top 10, dans le top 4 des plus importantes industries au monde de production de pesticides. Avec Monsanto, Bayer, enfin, il y en a d'autres, mais BASF, c'est allemand, et il y a 3 sites en France. Okay. Donc, ils sont dans l'illégalité la plus totale, en fait, il me semble, depuis 2021-2022, à la Cour européenne, il a été décidé que ces produits étaient interdits. Alors, après, comme Monsanto, on se cache. Ah oui, mais à l'exportation, c'est pas interdit, c'est juste sur le sol français qu'on n'a pas le droit. Moi, j'ai commencé mes engagements anti-OGM avec le moratoire contre le maïs 810 de Monsanto. Et la France est un des seuls pays européens qui s'est constamment battu pour avoir ce moratoire. Un moratoire, ça veut dire c'est une interdiction provisoire renouvelable, si possible tous les ans. Et grâce à la pression des faucheurs et de l'assaut aussi, on a pu obtenir ce moratoire et de semis définitif. Grâce à ça, on n'a pas d'OGM en plein champ, à l'époque, maïs en France, ce qui n'est pas le cas de l'Espagne. Donc en 2025, on a fait ça, en juin. Il y a quand même un de nos membres qui avait l'air d'être un dirigeant, mais chez nous, il n'y a pas de dirigeant, qui s'est retrouvé en garde à vue. Donc pareil, même topo. Il faut savoir que du coup, on a des casiers judiciaires bien étoffés. Ça va que je ne travaille pas dans la fonction publique, sinon ben, je perdrais mon emploi. Et ça, ben, je trouve ça très désolant parce qu'en fait, ça décourage, hein, ça fait peur parce qu'on peut nous prendre nos biens. Moi, je me suis toujours préoccupée que quelqu'un puisse prendre la relève pour s'occuper de mon enfant, que la vie continue pour elle. Mais pour nous, c'est des actions collectives pour le bien commun. Il n'y a aucun intérêt individuel là-dedans. Souvent, on fait beaucoup d'heures de route, en bus, en covoiturage, on ne dort pas, on reste 6 heures sur place, on revient, puis on reprend le boulot le surlendemain.
0: Voilà. Et on est placé en garde à vue alors qu'on fait des actions non violentes pour dénoncer des choses des fois illégales ou dangereuses.
1: Avec des menaces vraiment sévères du genre obligation de prendre le prélèvement de l'ADN, que on a le droit bien sûr de refuser. Et quand un OPJ vous chope le bras et dire de gré ou de force on vous le prendra, on se regarde bien dans les yeux et je dis non, il n'y aura pas ni de gré ni de force. Il y aura un autre procès pour refus de l'ADN. On le fait tous chez les faucheurs et on gagne tout le temps. Le problème de ça, c'est que les avocats, on a des avocats fantastiques, mais ça coûte cher et l'argent, il faut pouvoir le trouver.
0: Merci Emma pour ce témoignage sur la dégradation des conditions de lutte environnementale. On va maintenant donner la parole à Aline qui va nous parler de la programmation musicale de la Foire Bio.
2: Alors, outre les deux spectacles qu'il y aura durant le week-end, donc de théâtre et de cirque dont Chloé parlera tout à l'heure, moi je vais vous présenter la programmation musicale, notamment en commençant par le samedi soir où on est content d'accueillir deux DJ, donc DJ Naxos qui est un jeune DJ qui fait sa première scène et DJ Norima qui saura nous faire danser dans la thématique de cette édition. Et on est surtout vraiment ravis d'accueillir cette année le groupe Baru. Donc Baru, c'est 7 voix et un percussionniste. C'est un groupe qui a plus de 10 ans d'expérience. Baru, c'est des compositions qui font fusionner le chant polyphonique en occitan avec des percussions et des rythmes forts et puissants. Et Baru, c'est des chansons qui racontent le monde, la révolte. C'est intense, c'est poétique à la fois, c'est fort et c'est toujours une belle expérience musicale. Et ils viendront, on a la chance qu'ils viennent nous présenter leur nouveau spectacle qui s'appelle Contrefiox, donc Contrefeu. Et voilà, on est très très contents pour ça.
0: Et Aline, tu vas aussi chanter dans une chorale militante dont tu vas nous dire comment elle s'appelle, qu'est-ce que vous faites.
2: Alors voilà, ça c'est pour le dimanche. Le dimanche à 16h, avec la Mandra, on va chanter. Donc notre chorale militante s'appelle la Mandra. On est un collectif d'une trentaine de personnes. Ça fait 5 ans qu'on existe. Et on se retrouve autour de valeurs féministes, antifascistes. On soutient des luttes environnementales, des manifestations. On va chanter sur des ZAD, voilà. Et ça fait 2 ans qu'on chante aussi pour la Foire Bio, pour Nature et Progrès. On fait partie d'un réseau plus élargi de chorales militantes. On fait des rencontres annuelles, on partage du répertoire. Et vous aurez l'occasion de pouvoir nous écouter dimanche à 16h.
0: Et du coup, vous allez parfois sur des lieux de manifestation. Ouais. Comment ça se passe? Enfin, comment vous décidez?
2: Alors, soit on nous appelle en soutien, soit c'est aussi à l'appel d'autres chorales qui sont déjà sur le lieu et qui ont besoin de grossir les rangs, soit c'est nous-mêmes qui avons des réseaux, nous-mêmes militants, et voilà, on fait des propositions. Et oui, on va chanter sur des luttes diverses et variées. Ça peut être des manifestations, ça peut être devant des préfectures, des tribunaux, ça peut être des événements locaux, des luttes environnementales. On est allé chanter, par exemple, aussi devant le tribunal en soutien à Gisèle Pellicot. Enfin, voilà, on peut se déplacer aussi au-delà de l'Aude.
0: Ok, merci. Maintenant, Chloé va nous dire rapidement les temps forts du programme du week-end des 1 et 2 août à la Foire Bio Acquisa.
3: Et oui, en plus des super concerts qu'on aura le samedi soir et la mandra le dimanche, on a aussi un spectacle de théâtre qui va jouer le samedi et le dimanche à 16h30. Spectacle Aqua de l'association Ricochet Bang Bang, qui raconte l'histoire d'un monde du futur et d'un professeur un peu fou. On aura aussi un spectacle de jonglage à 19h30 le samedi soir. Et sur le thème, trois moments forts, donc comme je vous avais dit tout à l'heure, avec samedi à 14h30 une table ronde dont voilà, il y aura Emma qui nous a un petit peu parlé de quoi ça allait parler, mais on va surtout se demander pourquoi et comment le terme d'écoterroriste est arrivé du coup dans les médias et dans la politique, et comment les militants se qualifient aussi entre elles, voilà, pour un petit peu savoir de quel côté le langage peut être utilisé. Voilà, c'est... Et ensuite, le dimanche à 11h, on a une conférence de Michel Lecol, qui est donc professeur en sciences du langage à l'université Sorbonne-Nouvelle à Paris, qui nous prépare une conférence sur écoterroristes, zadistes, ultra-gauche et les autres, des mots aux représentations. Conférence d'une heure. Et à 14h30, le dimanche également, une table ronde sur les legal teams avec l'avocate Claire Dujardin de Toulouse, qui viendra parler des discours politiques et de la justice, comment les termes au niveau de la justice sont utilisés pour qualifier les militants.
0: Claire Dujardin, qui est donc avocate très impliquée autour de la 69, notamment.
3: Complètement. Et avocate de Rémi Fraisse également. On aura aussi des ateliers et conférences tout autour du marché, hein, comme on a chaque année, des ateliers avec les artisans et les artisanes, des conférences, un repère plante, un moment gustatif également à 18h le samedi soir à la buvette des Berges pour pouvoir goûter tous les produits des personnes qui exposent à l'ode à la bio.
2: On vous propose maintenant d'écouter un petit bout de l'univers de Baru avec la chanson « Lupretz de la nuit », qui signifie « le prix de la nuit ». Et elle est décrite comme un poème d'espoir pour que les graines de la révolte sortent de leur dormance.

0: Vous êtes sur le Mac de l'environnement, on retrouve Chloé, Emma et Aline à propos de la foire bio. Chloé va nous donner les dernières infos importantes à propos de l'événement.
1: Oui, très importante, l'appel à bénévoles. La Dala Bio a besoin de 90 bénévoles sur le week-end. Et oui, c'est énorme parce qu'on a besoin de plein de petites mains. Et pour ça, vous pouvez venir le 7 juillet à 18h à la Maison Paysanne de l'Aude à Limoux. On fait une découverte du programme qui va sortir bientôt dans toutes les biocopes de l'Aude et voire de la région. Si vous avez des questions, que vous souhaitez être bénévole, vous pouvez venir à cet apéro-là le 7 juillet. Sinon, on aura aussi un chantier bénévole au local de Cuisa le 11 juillet de 10h à 17h. Si vous voulez un peu plus d'infos, vous pouvez me contacter au 06 51 52 27 23 ou sur foire@np11.org. On a vraiment besoin de bénévoles pour faire plein de petites tâches. Tout le monde est bienvenu et sera accueilli avec grand plaisir.
0: Eh bien, c'est la fin de cette émission à propos de la foire bio. Rendez-vous tout le monde le 1er et le 2 août à Cuisa, au parc municipal et sur les berges de l'Aude pour cette édition à propos de
1: la criminalisation des militants de l'environnement
0: avec Emma, Aline et Chloé et plein de bénévoles. À bientôt.
2: Merci. Rendez-vous le 1er août.
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0: Prêt chez vous le week-end pour vous accompagner sur RCF, il est 10h30, c'est à 11h que nous retrouverons Bérangère Loup et son invité. À ses côtés aujourd'hui, Cyril Regard, il est magicien, mentaliste, spécialisé dans la magie de proximité. Si vous voulez en savoir plus, ça sera à 11h tout de suite. On cède la parole à Alain Drouche, voici l'émission Als 80.
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Il est 16h et c'est la suite de ce Prix de chez vous le week-end. On se samedi 4 juillet. J'espère que votre après-midi se passe du mieux possible à l'écoute de nos programmes. D'ici quelques minutes, on va retrouver Hervé Groby pour la dernière de l'émission Le long des golfs clairs. Mais tout de suite, on va parler activité pleine nature en montagne noire avec l'invité de Valérie Lafont. Voici l'émission des coups de cœur en pays carcassonnais.

0: Bonjour chers auditeurs, ça y est, les grandes vacances sont là. Et si vous ne quittez pas notre beau département, ben c'est pas grave parce que vous allez pouvoir vous dépayser en restant chez vous et en pratiquant plein de nouvelles activités. Alors pour cela, j'ai invité Amélie Maigret qui est chargée des activités de pleine nature pour la communauté de communes de la Montagne Noire. Bonjour Amélie.
1: Bonjour.
0: Alors ça fait combien de temps que vous êtes à ce poste dans la Montagne Noire ?
1: Alors ça fait 3 ans et demi que je travaille à Montagne Noire.
0: Et vous faisiez quoi avant ?
1: Avant j'étais guide conférencier, donc j'étais aussi souvent dehors, mais plutôt pour parler de patrimoine cette fois.
0: Et alors là, ça consiste en quoi votre métier ? C'est quoi charger des activités de pleine nature ?
1: En fait, je gère les sentiers de randonnée, dont la communauté de communes de la Montagne Noire a la gestion, a la compétence.
0: Et alors, on a combien de sentiers sur cette montagne noire audoise ?
1: Alors, on a 19 boucles pour l'instant, bientôt 20. Ça fait un peu plus de 200 km de sentiers.
0: Donc, vous balisez, vous les entretenez, comment ça se passe ? C'est quoi votre planning de la... Vous travaillez plus l'hiver en intersaison que l'été ? Comment ça se déroule ?
1: En fait, ça dépend beaucoup de la météo. Même en hiver, finalement, je peux aller souvent sur le terrain. Autant qu'il pleut pas, en fait, ça va, ça passe. Voilà, la mission première, c'est surtout garantir la sécurité des randonneurs sur les sentiers. Donc, il faut que l'entretien soit bien suivi. Donc, des travaux, des entretiens qu'on peut faire à l'année, c'est du gros débroussaillage, pardon. Ça peut être couper des arbres qui sont tombés, qui entravent le passage.
0: Bah, vous ne faites pas ça toute seule, alors, du coup. Vous avez un arbre qui tombe sur
1: un
0: sentier.
1: Avec mes ciseaux, si, je vais couper.
0: Donc là, vous faites appel à des gros bras.
1: Oui, exactement, exactement.
0: C'est l'ONF ou non, c'est un prestataire.
1: Voilà, c'est un prestataire, ouais, un Garcia Paysage qui fait le gros débroussaillage et moi ensuite, quand je vais baliser, je fais le petit débroussaillage, donc juste sécateur, quoi. Voilà.
0: D'accord. Oui, donc c'est quand même 200 kilomètres à.
1: Ouais.
0: Oui, c'est quand même beaucoup 200 kilomètres. Et en principe, on dit qu'il faut le faire au moins 2 fois par an. C'est-à-dire avant, à la fin de l'été, parce qu'il a été beaucoup utilisé, et puis souvent avant la saison, non ?
1: Eh oui, mais non. Mais en fait, ça dépend du secteur, ça dépend de quel type de végétation il y a, de quel type de climat il y a, selon le secteur où on est. En fait, on couvre un territoire qui est assez large, donc on a des paysages plutôt méditerranéens, côté l'Astour, les Îles. Et ensuite, on va passer dans des climats semi-montagnards quand on monte après, côté Pradelles, au-dessus de Sessac. Ou la Prade basse aussi, donc selon la végétation qu'on a, selon l'altitude, ça va être complètement différent. Donc oui, il y a des secteurs à faire 2 fois par an, et certains secteurs où on peut passer qu'une fois, voire une fois tous les temps d'années.
0: Ouais. D'accord.
1: En termes de végétation. Hein. Ouais.
0: Oui, pour la végétation. Ah, et alors après, le balisage, parce que c'est bien, on se dit enfin quelqu'un dédié au balisage. Donc c'est merveilleux, parce que comme ça, on n'a pas besoin d'avoir le nez sur un dépliant ou sur un smartphone, en fait.
1: C'est ça, voilà. Alors on a plusieurs outils. Hein. On a les topo-guides téléchargeables sur téléphone, on les a en papier. Mais voilà, sur le terrain, après, il y a un balisage qui est fait. C'est balisage national, des PR, donc de petites randonnées. C'est la petite barre jaune que vous voyez, la petite raie jaune.
0: On voit un peu partout.
1: Et voilà, et donc ces sentiers, j'essaie de les baliser aussi souvent que possible. C'est pas facile en étant une personne pour gérer tout ça. Donc là, ce qui est super, c'est qu'il y a une nouveauté maintenant, c'est qu'on va travailler en partenariat avec des associations de randonnées du territoire qui vont venir apporter leur soutien pour baliser certaines boucles.
0: Ah bah vous allez pouvoir un peu respirer.
1: Oui, voilà, c'est ça.
0: Ça va permettre ça. Et puis, on me racontait que ça pouvait être vandalisé.
1: Oui. Alors ça, c'est un problème. Pour un temps de travail complet, en fait, je fais finalement beaucoup de sorties pour recommencer encore du balisage sur certains secteurs. C'est la dune du Pilat. On monte, et puis on redescend 3 pas. On monte, et on redescend. Voilà, c'est ça. Il y a des secteurs qu'il faut rebaliser régulièrement. Alors, soit les balises jaunes, les petites barres jaunes sont grattées ou passées à la bombe.
0: Ah oui, carrément, ils grattent.
1: Oui.
0: Ah oui, parce qu'on dit souvent, les petits panneaux, ça peut s'enlever, ça peut se casser, etc. Mais bon, aller gratter la peinture, mais il faut être...
1: Motivé.
0: Oui, il faut être motivé, particulièrement vicieux.
1: En tout cas, ça traduit une forme de mécontentement. Donc, on entend bien tout ça. Et surtout, je le dis, je le répète, on est ouvert à l'interco, on est ouvert au dialogue. Si les gens ont quelque chose à dire ou à redire sur du balisage ici ou là, surtout qu'ils viennent nous l'expliquer. Et je suis sûre qu'on pourra trouver des solutions ensemble.
0: Mais évidemment, il ne faut pas faire ça. Et puis, on a besoin aussi d'avoir de l'économie sur le territoire. Il faut donner du travail aux gens.
1: C'est sûr.
0: Et la randonnée, ça en fait partie parce que du coup, les gens, ils mangent, etc. Donc voilà, ça fait cette économie.
1: L'intérêt du balisage, c'est que ça permet aussi de... Voilà, pour ceux, s'il y a des personnes qui n'apprécient pas voir des randonneurs arriver en trop grand nombre chez eux, entre guillemets, faut garder en tête que le balisage, ça permet de contenir les gens sur un sentier. Ça évite que les gens s'éparpillent un peu partout parce qu'ils se perdent. Voilà, donc, et de se mettre en danger et ou d'aller sur des parcelles sur lesquelles ils ne sont pas censés aller. Donc,
0: ça les contient. Après, c'est vrai qu'après, ensuite, ça s'use. Donc, c'est vrai qu'il faut repasser.
1: Oui, oui.
0: Mais c'est voilà, d'avoir quelqu'un sur le territoire. Et puis, si jamais ben, vous voyez des balisages qui ont été abîmés ou autres, n'hésitez pas aussi à le signaler à Amélie, à la communauté de communes, pour qu'elle aille refaire ce signalement. Et alors, donc cet été, on va avoir des balades fraîcheurs. Donc, ça fait un petit moment que ça existe maintenant. Ça,
1: c'est... Ah oui, ça fait plus de 10 ans que
0: les balades
1: fraîcheurs.
0: Ça fait déjà 10 ans. Bah, oui. Donc, c'est quoi, tous les mardis?
1: Alors, c'est maintenant, ça va être 5 mardis l'été, dans le cœur de l'été. Donc, du mardi 21 au mardi 18, du 21 juillet pardon, au 18 août. Tous les mardis matin, on garde ça que le matin pour que ce soit à la fraîche, justement.
0: Ah oui,
1: c'est les
0: bien.
1: Balades fraîcheurs, donc c'est des itinéraires qui sont relativement courts. Et donc ces balades fraîcheurs, maintenant, elles ont vocation aussi à faire travailler des sociopros du territoire. Donc à chaque rando, maintenant, on fait venir des producteurs, on fait faire... On organise un repas fermier en fin de rando. Il y a aussi des intervenants qui viennent en cours de randonnée pour expliquer leur travail. Par exemple, il y a des agents du département qui
0: vont venir expliquer. Ah oui, j'ai vu ça, c'est génial ça.
1: Oui.
0: J'ai vu qu'il y avait Michel Deblaise, qui est un ancien ingénieur aux Eaux et Forêts, qui va parler de la rigole, etc.
1: Oui.
0: Enfin, c'est super.
1: Oui. On a des gens très intéressants qui font des interventions, on a beaucoup de chance.
0: Et donc en fait, on a le choix selon ben, la forme qu'on a, selon ce qu'on veut marcher. Ça va de combien de kilomètres à peu près? Il y a une moyenne ou...
1: Ça va de 7 à 10 kilomètres, à peu
0: D'accord.
1: près.
0: D'accord. Donc, voilà. C'est vraiment la petite randonnée de 2 heures et demie, quoi, grosso modo.
1: Oui,
0: quoi.
1: Voilà. Après, avec les intervenants, faut compter. On peut rajouter une bonne demi-heure, mais puis selon le temps, voilà. Selon la rapidité
0: des
1: gens.
0: Parce qu'ils expliquent pendant la randonnée, en fait.
1: Voilà, ouais.
0: D'accord. Mm-mm. Et alors après, à la fin, on arrive toujours à un endroit où il y a quelque chose où on peut manger.
1: Bah, c'est une boucle, donc on revient au point de départ. Et voilà, même si c'est une date où il n'y a pas un repas qui est organisé, il y a toujours quand même un stand pour venir acheter du bon fromage, par exemple, de la Montagne Noire.
0: Ça, c'est sympa.
1: Ouais, ouais.
0: Et puis, alors bon, dites-nous, ça commence le 21 juillet, donc là, ça sera au lac de Picarel, c'est ça?
1: Voilà, ça commence au lac de Picarel, oui, sur la commune de Sessac.
0: Voilà. Et alors là, il y a encore peu de gens qui connaissent ce petit lac, parce que qui a été fermé pendant très très longtemps. Donc on peut également y pêcher.
1: Voilà, c'est un lac privé. Alors on peut y pêcher. C'est un lac qui est prévu pour la pêche, pas pour la baignade.
0: D'accord.
1: Et sur ce site, il y a possibilité de manger, de pique-niquer. Il y a aussi un petit barbecue qui est installé.
0: Il y a la ritournelle, il y a un producteur qui vient. Enfin, il y a vraiment de quoi passer un bon moment. Et alors il faut impérativement réserver à l'office de tourisme.
1: Voilà, ce sont des randonnées qui sont accompagnées, donc, et qui sont gratuites. Ça, c'est important. Par contre, il faut absolument réserver sa place. Donc, il y a un formulaire d'inscription qui est disponible sur le site internet de l'Office de Tourisme. Vous verrez le
0: en activité pleine nature.
1: Le dépliant qui est sur le site internet.
0: Ou sur les réseaux sociaux aussi. Ils viennent sortir le programme. Donc, allez voir sur Tourisme Montagne Noire et vous aurez tout le programme. Et puis, on a encore 2 minutes pour parler des trails parce que ça se développe aussi sur la Montagne Noire.
1: Oui, absolument. Mon collègue qui s'occupe de développer les actions de... les projets liés aux activités de pleine nature est en train de développer un site trail, donc on a la boucle de Roquefer qui est dédiée à la randonnée pédestre au départ, désormais est balisée pour le trail. Et il y a d'autres boucles qui vont suivre pour permettre de développer, de faire une boucle plus une autre, et après de faire un grand cheminement de trail dans la Montagne Noire.
0: Bon, alors ça, on va le suivre alors de près. Et puis, on peut aussi faire, il y a 2 boucles, je crois, qui sont adaptables au VTT.
1: Voilà.
0: Dans les boucles de rando.
1: Voilà. La boucle de Sessac et la boucle de Saint-Denis ont été balisées aussi pour le VTT. On est en partenariat avec l'ATAC qui est venu tester les boucles. Et donc, ils ont validé, c'est bon pour le VTT, ça passe.
0: Notre fameux club ATAC VTT à Aragon, avec ses 1000 licenciés. Et... Donc voilà, on les salue parce qu'ils font un travail extraordinaire.
1: Ah oui, là, ils font un gros travail avec notre collectivité et avec Carcassonne Agglo pour développer aussi donc d'autres boucles de VTT. Et pour notre territoire, il y a notamment une grande boucle qui fait 57 kilomètres.
0: D'accord.
1: Et qui commence sur le territoire de l'Aglo, qui monte en Montagne-Noire et qui redescend Aragon. Au départ, et arrivée d'Aragon aussi.
0: D'accord.
1: Donc, ils sont en train de travailler d'arrache-pied pour développer le VTT en Montagne-Noire. On
0: bon,
1: est bien contents.
0: On les invitera, on va les laisser travailler. On fait une petite pause musicale avec Nina Simone.

0: Et nous retrouvons Amélie Maigret, chargée des activités de pleine nature, notamment la randonnée pédestre, pour la communauté de communes de la Montagne Noire. Alors, on vous retrouve pour vos coups de cœur touristiques et on va commencer par le coup de cœur touristique dans le monde, hormis la France.
1: Ah ben, c'est l'Écosse.
0: Ah ben oui, de la fraîcheur. Hein.
1: Ah, c'est ça. C'est pas pour rien que, que j'organise les balades fraîcheur. Oui, oui, ben, l'Écosse, ben, j'ai eu la chance d'y travailler plusieurs fois. Dans ma vie, je me suis vraiment régalée. C'est mon pays de cœur.
0: Alors, il pleut pas trop.
1: Pays de cœur. Si.
0: D'accord. Bon, c'est pas une légende.
1: Oui, non, c'est pas une légende, c'est pas un mythe. Oui, oui, il pleut beaucoup en Écosse, même si vous y allez passer 15 jours. Au mois d'août, il est possible qu'il y ait 15 jours de pluie. Voilà.
0: D'accord. Bon, il faut le savoir.
1: Voilà. Les Highlands d'Écosse, c'est vraiment une région absolument magnifique. Des paysages battus par les vents, des falaises qui tombent directement dans l'océan, et puis des pubs. Donc voilà, les Highlands d'Écosse, c'est rando et pub.
0: Et oui, c'est ça. C'est aussi pour ça qu'on y va, d'ailleurs. Et donc, on randonne sous la pluie, parce que les paysages sont même sous la pluie.
1: Ben, en fait, il faut toujours se dire qu'il va faire un temps horrible. Comme ça, moi, on n'est pas déçus. Voilà.
0: Oui, c'est ça.
1: Et avoir des caouets de la tête jusqu'au bout des doigts de pied. Voilà.
0: Voilà. Mais malgré tout, on n'est pas déçus, quand même.
1: Ah non, pas du tout. Vraiment, pas du tout.
0: Bon, alors, on le note. Coup de cœur touristique en France, hormis l'Occitanie.
1: Ah, le Mont-Saint-Michel, hors saison, c'est important, je précise. J'ai eu la chance de visiter le Mont-Saint-Michel pour la première fois au mois de janvier. Il neigeait, il n'y avait personne quasiment.
0: Ah, super.
1: C'était génial. C'était
0: C'est vraiment un coup de chance parce qu'il ne doit pas neiger souvent quand même.
1: C'est ça. C'était vraiment magnifique de se retrouver là-haut avec des flocons, avec deux, trois mouettes, ou goélands, pardon, pour les spécialistes. C'était vraiment extraordinaire comme expérience.
0: C'est un peu comme la cité quand elle est sous la neige, quoi. Ça arrive pas souvent, mais quand
1: ça
0: arrive.
1: C'est aussi beau que la cité, quand même. Rien n'est aussi beau que la cité.
0: Ah, quand même, le Mont-Saint-Michel. C'est quand même les deux monuments les plus visités de France. Et quand même, on comprend parce que ils sont quand même incomparables, les deux. Coup de cœur touristique en Occitanie, hormis l'Aude.
1: Rocamadour. Le village de Rocamadour, c'est quand même, un endroit magique aussi. Avec les différents sanctuaires, certains habitats semi-troglodytes, ce petit vallon, c'est pareil, en fait, c'est des endroits qui nous transportent un peu comme dans une autre dimension, même pas peut-être notre époque, carrément une autre dimension, quoi. Un cadre qui change tellement, avec une ambiance qui est là.
0: Et là, pareil, quand on peut le faire en hors-saison, c'est bien aussi.
1: Oui.
0: Et puis, je crois que c'est en septembre qu'il y a un rassemblement de montgolfières qui est assez fantastique à voir. Et moi, j'ai trouvé qu'il n'y avait pas tellement de monde quand j'y suis allée. Et c'est vraiment très, très beau, quoi. Rocamadour, avec ses dizaines de montgolfières, c'est très beau. Coup de cœur touristique dans l'Aude, hormis le pays carcassonnais.
1: Alors, dans l'Aude, c'est le combo gagnant. Hein, deux châteaux, le château de Perpertuse et de Quéribus. Je n'ai pas pu en choisir un sur les deux. Qui sont des châteaux, les châteaux dits cathares, qui sont vraiment superbes. Avec le vallon du Verdouble juste à côté, où on peut aller se baigner quand on va visiter les châteaux à l'été.
0: On a toujours l'impression qu'il n'y a rien. Enfin, ça paraît tellement désert. On n'imagine pas qu'il y a de l'eau, en fait.
1: Sur les hauteurs, où on a ces nids d'aigles qui sont posés sur les hauteurs. Voilà, c'est du rocher, c'est du calcaire. Ça fait sec, ça fait un peu hostile même.
0: Oui.
1: Ça qui fait leur charme. Après, quand vous descendez dans les vallons, il y a des petits ruisseaux de partout, notamment le Verdouble, avec des superbes bassines avec de l'eau turquoise. C'est magnifique.
0: Voilà, donc il faut un peu chercher, un peu fouiner pour aller aussi se baigner et puis profiter de cette vue magnifique aussi quand on est arrivé dans les hauteurs. Ça se mérite, mais c'est tellement beau que ça vaut vraiment la peine. Et on va finir par le coup de cœur en pays carcassonnais.
1: Alors, en pays carcassonnais, je dirais la forêt de la Loubatière, qui est en Montagne Noire. C'est une forêt gérée par l'ONF. Et c'est une ancienne, très vieille forêt. Voilà, donc vous promenez sous ces hêtres. Et il y a une atmosphère vraiment particulière aussi. Ça fait vraiment préserver.
0: Et on y arrive par quelle route ?
1: Alors, c'est sur la commune. Vous pouvez arriver par la commune de Lacombe.
0: D'accord.
1: Ou bien, si vous arrivez plutôt côté est, arriver par le lac de la Prade-Basse.
0: D'accord.
1: Voilà. Le plus simple, c'est d'arriver par Lacombe, par le village de Lacombe.
0: Et on prend quelle direction ?
1: Bah, ça dépend d'où on vient.
0: Oui, alors pour les gens qui viennent de Carcassonne, on va dire, parce que même si on vient de Narbonne et autres, bah, de toute façon, on arrive à Carcassonne.
1: Oui.
0: Et après, on se dirige vers la Montagne Noire.
1: Oui, les Carcassonnais, il faut qu'ils montent, ils montent jusqu'à Fontiès-Cabardès.
0: D'accord.
1: Voilà, et ensuite, ils trouveront direction Lacombe, après Fontiès.
0: D'accord, et après, on tombe directement dans cette forêt de la Loubatière. Et puis, on n'a pas parlé, parce que justement, là, on a vécu quand même des jours de canicule, mais la montagne noire a quand même une spécificité par rapport à la température.
1: Ah oui, oui, oui. On y trouve vraiment la fraîcheur toute l'année. Enfin, vraiment, c'est le refuge l'été pour les gens qui veulent respirer un petit peu. C'est vraiment le refuge, quoi. Donc, c'est vrai que pour les gens qui veulent s'aérer et en plus bouger un petit peu, les balades fraîcheur sont toutes appropriées.
0: Alors après, ça dépend de quel côté on va, mais on parlait tout à l'heure, vous parliez de la Combe, la Prade, oui. Pradel, Cabardès, le Pic de Nord. On peut avoir dans ces températures estivales, on peut avoir 10 degrés d'écart entre la plaine et
1: ses hauteurs. Il peut y avoir beaucoup d'écart, oui, oui, hein. Oui. Et en plus, ce qui est bien, c'est qu'on a aussi des lacs dans lesquels on peut se baigner. Il y a le lac Biroto sur la commune de Pradel-Cabardès, avec une baignade surveillée pendant l'été. Il y a le lac de la Prade Basse sur la commune de Cuxac. Pareil, avec une baignade surveillée l'été en journée. Et le lac du Lampi aussi. Donc voilà, c'est quand même...
0: Oui, il y a trois bassins où effectivement on peut nager en toute tranquillité avec une eau qui reste fraîche.
1: Ah oui, oui. Oui.
0: Voilà, ça c'est quand même important, mais abordable. On n'a pas dit froid, hein, on a dit fraîche. Ouais.
1: Et surtout, il n'y a pas de foule, quoi. Voilà, il y a un petit peu de monde, c'est un peu animé, mais on est loin de la foule en plus, donc c'est très agréable aussi.
0: Et puis, respecter les parkings, parce qu'il y a à chaque fois des parkings pour se garer, qui sont pratiques et autres.
1: Oui.
0: Je pense
1: oui.
0: notamment au bassin du Lampi, où des fois, si les gens pouvaient aller sur la plage avec leur voiture, c'est bien de respecter les parkings pour qu'après, on ait un site sans véhicule. C'est aussi important. Mais c'est vrai qu'il n'y a pas la foule qu'on peut trouver au lac des Montagnaises, par exemple, côté Tarn, où c'est beaucoup plus fréquenté. Mais la route est beaucoup plus facile d'accès aussi. Donc, ça se mérite pour avoir des coins un peu sauvages et un peu frais. On fait une petite pause musicale avec un chanteur atypique qui s'appelle Sid Beau et qui parle des sifflements de bergers qui sont en fait une façon de parler entre eux sur l'île de la Gomera.

0: Nous étions en compagnie d'Amélie Maigret, chargée des activités de pleine nature pour la communauté de communes de la Montagne Noire. Alors Amélie, on rappelle différentes activités, mais je pense que ça, c'est peut-être bien de reparler des balades fraîcheurs.
1: Alors, pour rappel, donc, ces balades fraîcheurs, c'est une programmation de randonnées accompagnées gratuites qui se trouvent, qui auront lieu en Montagne Noire, qui commencent, donc, ce sont les mardis matins, du 21 juillet au 18 août. Alors pour la programmation, la première balade fraîcheur du 21 juillet au départ du lac de Picarel, une petite randonnée de 9,5 km. À la fin de la randonnée, si vous le réservez, vous pourrez avoir un bon burger frites du resto du lac de Picarel. Et en animation, pendant la randonnée, on va croiser le chemin de Laurent de Carcin, qui est gestionnaire des forêts départementales, notamment des espaces naturels sensibles. Et là, il nous parlera de comment il gère sa forêt, de l'histoire de la forêt qu'il gère aussi, parce qu'elles sont bien plus anciennes que nous, ces forêts. La deuxième date, c'est le 28 juillet, la semaine suivante. Un départ de randonnée au lac de la Prade Basse, sur la commune de Cuxac-Abardès. Une randonnée de 7,2 km. Donc là, c'est une petite toune, c'est une petite randonnée. Et on aura un collègue de Laurent de Carcin, Morgan Badia, qui se travaille aussi au service environnement, au département, et qui lui va nous expliquer son travail de gestion de la forêt de Bois Grand, qui est sur les hauteurs du lac de la Prade.
0: D'accord.
1: En fin de randonnée aussi, la possibilité de manger à la Ritournelle, un joli snack qui a été installé à la base de loisirs, au bord du lac. La troisième date, c'est le 4 août, départ du hameau de Cals. Justement, on parlait de la forêt de la Loubatière tout à l'heure, mais là, voilà, on va longer la forêt de la Loubatière, donc c'est dans un secteur très très boisé, très ombragé aussi encore. Là, c'est Michel Deblaise qui va venir faire une intervention pendant la randonnée, qui va nous montrer notamment un endroit très caché, assez secret en fait, sur la rigole d'essai de Pierre-Paul Riquet, qui avait dû faire des essais lorsqu'il a cherché des sources pour alimenter le futur canal du Midi. Il a dû faire des essais, évidemment, il n'a pas réussi d'un coup. Il y a plusieurs endroits où on peut voir cette rigole d'essai. Et là, proche de la prise d'Alzo, nous pourrons en découvrir une autre.
0: Et puis encore deux dates.
1: Alors, à la fin de cette randonnée du 4 août, c'est le producteur Puech qui va nous préparer un repas fermier. Le 11 août, ça sera au départ de Fontiès-Cabardès, une rando de 8,5 km. Et alors là, on pourra, en départ de randonnée, avoir une présentation de la zone humide qui a été aménagée en bas du village. Et notamment aussi sera évoquée toute la démarche de Fontiès de développer les espaces verts dans le village et d'avoir une démarche respectueuse envers la biodiversité. Et la dernière date, le 18 août, on va reprendre la boucle de la communauté de communes, c'est la boucle du Sentier des Glacières, qui est assez connue. Elle fait que 7 km. Cette randonnée, elle est adaptée pour les familles, notamment parce que bon, il y a un faible dénivelé et surtout il y a l'âne Caramel qui va accompagner la randonnée, qui va regarder si tous les enfants sont bien sages. Et s'ils sont bien sages, ils pourront peut-être tenir la longe de Caramel.
0: Oui, parce qu'il y a une nouveauté à Pradel avec la ferme du Tulipier qui a maintenant un élevage d'ânes. Et donc, qui peut vous emmener faire des promenades, vous pouvez aller les visiter, enfin voilà, il y a tout un... Et bien voilà, on a tout donc, pour ces balades fraîcheurs. Ça y est, le programme est en ligne depuis là, donc n'hésitez pas, surtout réservez, parce que les places sont limitées, afin qu'il n'y ait pas trop la foule. Merci beaucoup Amélie pour cette grande découverte.
1: Merci Valérie.

Il faudrait que pleuve l'amour, le duo Pascal Obispo-Francis Cabrel pour vous accompagner en musique en cet après-midi de samedi sur RCF. Tout de suite, je vous propose de retrouver Michel Grohl. Il est l'heure en effet des rendez-vous de la CCI de l'Aude.

0: Bonjour à tous et bienvenue dans ce nouveau numéro des rendez-vous de la CCIODE sur RCF. Aujourd'hui, nous allons parler d'un sujet qui concerne directement les entreprises et leurs partenaires experts comptables, le solde de la taxe d'apprentissage. La campagne 2026 est ouverte depuis le 26 mai dernier. Les entreprises peuvent choisir elles-mêmes les bénéficiaires de ce solde via la plateforme Soltea. Derrière cette démarche administrative se cache en réalité un véritable levier d'action pour préparer les compétences de demain, favoriser l'orientation des jeunes et répondre aux besoins de recrutement de nos entreprises locales. Pour en parler, j'ai le plaisir d'accueillir Chantal Hérol, en charge de la collecte du solde de la taxe d'apprentissage à la CCIODE. Bonjour Chantal.
1: Bonjour à toutes et à tous.
0: Alors, pour commencer, rappelons l'essentiel. Qu'est-ce que la taxe d'apprentissage et le solde ?
1: La taxe d'apprentissage, c'est une contribution obligatoire qui est versée par les entreprises employant au moins un salarié. Une partie est collectée automatiquement par l'URSSAF, mais le reste, qu'on appelle le solde, est à répartir par l'entreprise elle-même. C'est précisément ce qui rend ce dispositif intéressant. L'entreprise peut décider où elle souhaite orienter ses fonds afin de soutenir des actions qui correspondent à ses enjeux de compétences, de recrutement ou de développement international. C'est donc bien plus qu'une obligation administrative, c'est un choix stratégique.
0: On entend souvent dire que les entreprises peinent à recruter. Quel lien faites-vous entre cette taxe et les problématiques RH ?
1: Le lien est direct. Aujourd'hui, de nombreux secteurs sont confrontés à des difficultés de recrutement. Pour attirer des talents, il faut d'abord faire connaître les métiers, accompagner les jeunes dans leur choix d'orientation et créer des passerelles avec le monde économique. Des actions financées grâce au point orientation de la CCIODE permettent justement de rapprocher les entreprises des futurs collaborateurs dont elles auront besoin d'eux-mêmes.
0: Concrètement, Chantal, pouvez-vous nous expliquer ce qu'est le point orientation-apprentissage de la CCIODE ?
1: C'est un service de proximité qui accompagne tout simplement les jeunes, les familles, les établissements scolaires et les entreprises autour des questions d'orientation, de découverte des métiers et d'apprentissage. Nous jouons un rôle d'interface entre le monde de l'éducation et celui de l'entreprise. Notre mission est simple, aider les jeunes à construire un projet professionnel réaliste tout en répondant aux besoins des entreprises du territoire.
0: Si une entreprise choisit de verser son solde au point orientation apprentissage de la CCIODE, à quoi serviront les fonds ?
1: Les fonds permettent notamment de financer plusieurs actions. Les mini-stages de découverte en entreprise, les interventions dans les établissements scolaires, la participation à des salons et des forums métiers, les rencontres entre jeunes et entreprises, la promotion des stages, la médiation de l'apprentissage, les actions de découverte des métiers en tension. Chaque euro versé contribue directement à rapprocher les jeunes du monde professionnel.
0: Peut-on dire que verser au point orientation de la CCIODE, c'est soutenir l'économie locale ?
1: Absolument. Les fonds restent au service du territoire audois. Ils financent des actions réalisées au bénéfice des jeunes et des entreprises locales qui, en soutenant nos actions, participent à la construction d'un vivier de futurs salariés mieux informés et mieux orientés. Elles peuvent également valoriser leur métier, faire découvrir leur activité et rencontrer des jeunes qui, demain, pourraient devenir stagiaires, apprentis ou collaborateurs.
0: Vous vous adressez aux chefs d'entreprise, mais également aux experts comptables. Quel rôle peuvent-ils jouer ?
1: Un rôle essentiel. Les experts comptables sont souvent les interlocuteurs privilégiés des dirigeants lorsqu'il s'agit de la taxe d'apprentissage. Ils peuvent rappeler à leurs clients qu'ils ont la possibilité de choisir le bénéficiaire du solde et les sensibiliser à l'impact concret d'un versement au point orientation de la CCIODE.
0: Alors Chantal, expliquez-nous concrètement comment verser le solde de la taxe d'apprentissage.
1: C'est une démarche qui s'effectue directement sur la plateforme Soltea. D'ailleurs, depuis la mise en place de cette plateforme dédiée, les entreprises disposent ainsi d'un outil unique et surtout sécurisé pour affecter leurs soldes. Elles peuvent suivre plus facilement leur choix d'affectation et ont davantage de visibilité sur les organismes qu'elles peuvent soutenir.
0: Et pour flécher le solde sur le point orientation de la CCIODE, comment faut-il procéder ?
1: Alors, pour trouver le point orientation de la CCIOD, il suffit de le rechercher par son SIRET, 130 022 684 3018 ou en saisissant cci-ode-.oa. Je précise que le choix de l'établissement n'est pas automatique. Il faut impérativement le sélectionner manuellement. Sans affectation, les fonds non répartis sont distribués par voie réglementaire sans garantir un impact local, ce qui est bien sûr fort dommage.
0: Quelles sont les dates à retenir pour la campagne 2026?
1: La plateforme Solta est ouverte depuis le 26 mai aux employeurs et aux établissements habilités. Une première période de répartition qui se déroule donc du 26 mai au 21 août, puis une seconde période est ensuite ouverte du 3 septembre au 21 octobre pour les entreprises retardataires qui n'auraient pas encore effectué leur choix. Enfin, le 21 octobre marquera la clôture définitive de la campagne de répartition sur Soltea.
0: Si vous deviez convaincre un dirigeant en une minute, que lui diriez-vous?
1: Je lui dirais que ce versement lui permet d'agir concrètement sur l'avenir économique de son territoire. Il contribue à faire découvrir les métiers,

0: mail à ta.collecte@aude.cci.fr.
1: Merci Chantal pour toutes ces explications. Vous l'aurez compris, chers auditeurs, le versement du solde de la taxe d'apprentissage est l'occasion d'investir dans les compétences, l'orientation et l'emploi sur notre territoire. Toutes les informations sont à retrouver sur le site internet de la CCI Aude, www.aude.cci.fr. Et pour rester informé, je vous recommande de nous suivre sur les réseaux sociaux, LinkedIn, Facebook et Instagram. C'était les rendez-vous de la CCI Aude. On se retrouve le mois prochain pour une nouvelle émission.

près de chez vous le week-end pour vous accompagner en cet après-midi de samedi avec tout de suite la dernière des dernières d'Hervé Gromy pour l'émission Le Long des Golfes Clairs. Mais Hervé, nous vous proposerons la rediffusion de

Hervé Groby sur RCF pour Le Long des Golfes Clairs, l'émission qui vous fait découvrir les trésors peu connus de notre littoral. Voilà désormais 3 ans que je vous fais partager mes coups de cœur sur notre bord de mer, et à l'issue de ce cycle, le moment me semble venu de passer le micro à d'autres. J'ai vécu, grâce à RCF, une aventure radiophonique extraordinaire. Jamais je n'aurais pensé disposer d'un outil pareil permettant de me faire entendre par des auditeurs, qu'ils soient chez eux ou dans leur voiture. Une occasion unique de partager cet univers si particulier qu'est notre littoral avec des personnes qui n'étaient a priori pas ou peu sensibles. Alors oui, un grand merci à RCF de m'avoir permis de vivre cette aventure, avec une mention particulière pour Anne qui gère avec une tranquille efficacité tous les problèmes administratifs, et aussi pour Philippe, mon complice aux manettes derrière la vitre du studio, dont les conseils précieux m'ont mis en confiance et permis de rapidement prendre mes marques derrière ce micro. Au cours de ces 30 chroniques, j'ai tenté de vous faire découvrir des aspects peu connus de notre littoral, mais qui méritent, à votre avis, d'être mis en lumière. Nous avons ainsi, tous ensemble, arpenté l'île de Sainte-Lucie, près de Port-la-Nouvelle, avec ses sentiers qui nous ont conduits jusqu'au refuge réhabilité il y a quelques années. Nous avons aussi visité l'Anse de Polille, site magnifique, qui faillit être abandonné à l'avidité d'un promoteur immobilier et fut sauvé grâce à quelques personnages visionnaires. C'est aujourd'hui un lieu resté sauvage, dominé par des collines couvertes de vignes et abrité de la tramontane par le Cap Béhar. Ces deux sites sont propriété du Conservatoire du Littoral, organisme indispensable à la préservation des espaces naturels littoraux. Nous avons visité aussi quelques lieux privilégiés de l'étang de Leucate et les îles désertes et oubliées de l'étang de Bages. Le sentier du littoral, qui court d'Argelès à Cerbère, nous a permis de découvrir, de cap en crique, les merveilles de la côte Vermeille. Plus au nord, c'est l'étang de Thau qui nous a dévoilé, lui, quelques-uns de ses mystères. La balade autour des sémaphores qui jalonnent notre littoral nous a offert des points de vue exceptionnels, du Cap Béhar jusqu'à la pointe de l'Espiguette, en passant par Leucate ou le Mont Saint-Clair. Mais notre littoral, ce sont aussi des fleuves qui se jettent dans la mer. Nous en avons suivi quelques-uns qui sont restés encore sauvages, comme la Tête, la Glie ou le Bourdigou. Et nous avons fait escale dans des ports de caractère comme Cerbère, Port-la-Nouvelle ou le Gros d'Agde. Mais nous avons aussi plongé dans l'histoire maritime de notre littoral. C'est ainsi que nous avons suivi les galères romaines, arrivant dans le complexe portuaire de Narbonne il y a 2000 ans de cela. Nous les avons vus faire une première halte sur le site de Saint-Martin, puis progresser dans la lagune avant de débarquer leurs marchandises à Port-la-Nautique, puis quelques années plus tard dans l'estuaire de l'Aude à Mandirac. L'histoire, c'est aussi celle de Bernard Maurice, marin narbonnais, qui embarqua en 1519 dans l'escadre de Magellan qui devait réaliser un premier tour du monde. Bernard Maurice, qui ne revit jamais sa lagune narbonnaise, puisqu'il mourut sur la route du retour, au niveau du Cap de Bonne-Espérance. L'histoire, c'est malheureusement aussi des drames, comme le naufrage de 1797, où 32 pêcheurs gruissanais périrent noyés. Depuis cette date, la commune leur rend hommage par un pèlerinage tous les lundis de Pâques. Des fortunes de mer, il y en a encore aujourd'hui. En novembre 1999, le Simba, cargo mixte arrivant de Casablanca, fut jeté sur la plage de La Palme. Un marin ukrainien y perdit la vie. Le navire et l'équipage, abandonnés par leur armateur, restèrent sur place plusieurs mois. Fort heureusement, des habitants de Port-la-Nouvelle, dans un mouvement de solidarité, prirent en charge les marins laissés à leur sort. Il en résulta la création du Seaman's Club, ou foyer du marin, qui propose désormais de s'occuper des marins en escale. Mais que serait notre littoral sans ces bateaux? Quelques-uns ont vécu des histoires extraordinaires que l'on a rappelées ici. L'Obock, tout d'abord, bateau construit en 1961 par Daniel de Montfred, fils d'Henri, et qui fit naufrage en 2007 au large de Gruissant, avant d'être renfloué et de parcourir à nouveau notre littoral. Europe, magnifique yacht classique de 1926, qui fit dans les années 60 un tour du monde rocambolesque sur les traces de Bougainville.
mais aussi le Saint-Michel, barque de pêche construite à Oran en 1953. Lors de l'indépendance de l'Algérie en 1962, bravant les consignes des autorités françaises, son propriétaire entreprit un périple audacieux et traversa la Méditerranée pour la ramener en France. Elle est désormais au Barcarès, bichonnée par Jean-Paul, son heureux propriétaire. Tous les étés, vous pouvez d'ailleurs embarquer avec lui ou sur les autres barques catalanes de l'association pour découvrir le bonheur de naviguer sous voile latine. La richesse de notre littoral, c'est aussi des histoires d'hommes de mer, mais de plus en plus de femmes de mer. Et nous avons dressé le portrait de quelques-unes d'entre elles. Que ce soit Annette, qui vit depuis 40 ans sur le bateau qu'elle a construit avec son mari et sur lequel ils ont fait un tour du monde. Sonia, qui nous fait découvrir les cétacés le long des côtes catalanes. Ou Cyril, qui partit naviguer 2 ans en Méditerranée. Et bien d'autres encore, nous avons ici rendu hommage à leur parcours. Donc ce littoral, vous l'avez compris, il recèle énormément de merveilles à découvrir. Mais il est fragile et menacé de différentes façons. L'urbanisation à outrance tout d'abord. La mission Racine avait pour objet la création de stations balnéaires dans les années 60 et 70. Sont alors sortis du sable la Grande Motte, le Cap d'Agde, le Cat Barcarès, Port Gruissant, entre autres. Mais elle avait aussi pour but de limiter les étendues urbanisées. Or, 50 ans plus tard, nos stations continuent de construire des logements de vacances alors que le pic de fréquentation touristique a très certainement été atteint. En effet, le réchauffement climatique a pour résultat des canicules particulièrement sévères dans la région, engendrant des pénuries d'eau, des incendies de forêt, ayant pour conséquence la fermeture de massifs forestiers comme ceux de la Clape, de Sainte-Lucie ou de la Gardiole. Par conséquent, les touristes se tournent de plus en plus vers d'autres régions, comme l'Atlantique ou la montagne. Notre part de logement touristique est largement suffisante. Mais ce n'est jamais assez, et l'on continue de construire des appartements qui seront occupés quelques semaines par an. Ce risque rend plus que jamais indispensable le Conservatoire du Littoral, qui préserve nos espaces naturels. Cet organisme dont l'existence a été menacée il y a quelques mois, et qu'il faut plus que jamais défendre. Le surtourisme est un autre danger. À Barcelone ou Palma de Majorque, les habitants ont manifesté contre cela. Dans les calanques marseillaises, à Porquerolles ou sur l'île de Bréhat, en Bretagne, on limite désormais le nombre de personnes pouvant accéder au site. Est-ce une bonne chose d'attirer les paquebots dans le port pour que quelques milliers de personnes visitent au pas de course Sète ou Port-Vendres pour y acheter des glaces ou des cartes postales? Enfin, notre littoral est menacé par le recul du trait de côte. On ne va pas aujourd'hui développer ce sujet, mais c'est un élément à en prendre en compte désormais. Alors faut-il désespérer de notre littoral? Non, évidemment, car des initiatives donnent aussi l'espoir en l'avenir. Les associations de barques anciennes se mobilisent pour transmettre aux jeunes générations des pratiques ancestrales. D'autres formes de tourisme voient le jour. L'ange gardien est la réplique du bateau d'un corsaire agathois du XVIIe siècle. On peut embarquer sur ce navire basé au Gros d'Agde et passer quelques heures sur l'eau, en apprenant l'histoire du corsaire Théris, en participant aux manœuvres et en découvrant le plaisir d'avancer sur l'eau avec juste le bruit du vent dans les voiles. Un bel exemple d'activité touristique à la fois plaisante et instructive. On peut aussi embarquer pour quelques heures sur les barques catalanes du Barcarès et découvrir le bonheur de naviguer à la voile latine. La bateauthèque de Bages, près de Narbonne, fonctionne sur le principe d'une bibliothèque, mais au lieu d'emprunter des livres, on emprunte des bateaux. Une autre façon d'appréhender dans une ambiance conviviale le monde de la mer et des étangs. Je pense enfin à la base de location de canoës et de paddles du Bourdigou, qui permet de découvrir ce fleuve jusqu'à la mer en toute discrétion, en se fondant dans la nature. On le voit, d'autres formes de tourisme voient le jour et proposent des activités respectant à la fois l'environnement et les habitants permanents. Enfin, dans un autre domaine, l'association Éole Lien tente depuis 2 ans de relancer sur notre côte le transport de marchandises à la voile. Du coup, des clients prévenus à l'avance vont désormais sur le port acheter leurs produits en provenance de Gruissant, Sète, Banyuls ou Port Camargue. Une initiative originale à suivre avec intérêt.
Voilà donc quelques exemples de thèmes que nous avons abordés au cours de ces années et qui me tiennent particulièrement à cœur. 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Et n'oubliez pas le blog du même nom qui, lui, poursuit son aventure. Sinon, c'est à vous, désormais, de filer sur les chemins pour découvrir la plus belle des balades, celle que vous aurez trouvée par vous-même. Et qui sait, cela nous donnera peut-être l'occasion de nous croiser. Et en attendant ce jour, surtout, prenez soin de vous.

0: Vous écoutez RCF, il est 17h et comme toutes les semaines à cette même heure, eh bien, il est l'heure de laisser une belle place à la musique. 17h30, ça sera Martial Chollet pour Ça va encore faire jazzer. Tout de suite, voici Only Country. Only Country. Et aujourd'hui dans cet Only Country, c'est du très très lourd, les amis, avec Midland, mais aussi Brad Paisley et Joe Di Messina. Montez le son, vous devriez apprécier. Let's go.
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0: mais c'est ce qu'on appellerait une très belle entrée en matière. Midland pour ouvrir les festivités dans cet Only Country. Les Texans donc de Midland qui viennent de sortir l'album Stages. On s'est écouté pour ouvrir Glass Half Empty. Et puis à l'instant, on parle toujours de rafraîchissement avec ce titre Drinking Dark Whiskey, album sorti chez Blue Highway Records il y a à peine quelques semaines. On va enchaîner avec un incontournable guitariste talentueux de la country music, Monsieur Brad Paisley. C'est un EP qu'il sort, Alien Back, c'est le titre. Un artiste en tout cas international qui remplit des stades et qui est actuellement tourné en Europe. Quelle chance on a! Norvège, Suède, Danemark, Hollande, Allemagne, Suisse. Enfin, quand je disais quelle chance, c'est pour les autres, hein. Vous l'aviez bien compris. Eh bien écoutez, quant à nous, ça va pas nous empêcher de l'écouter. Brad, c'est à toi.
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Vous entendez des cornes de Telecaster claquer de la sorte? Eh bien oui, c'est le king du twang télécastérien, si l'on peut l'appeler ainsi. Les aficionados de la guitare auront compris Monsieur Brad Paisley dans cet Only Country avec cette EP intitulée Alien Back. On a écouté I.O. Silverado avec David Lee Murphy à ses côtés. Et puis un instant, c'était This Town Ain't Small Enough. On va rester dans ces artistes incontournables de la country music avec Jody Messina. Eh oui, 9 tubes classés numéro 1, de nombreuses récompenses et nominations. Une véritable icône qui a ouvert la voie à d'autres artistes et inspiré la nouvelle génération. Ce nouvel album reflète une période de sa vie, ces 10 dernières années en fait, et surtout le fait de les avoir traversées avec son lot de douleurs, de combats, d'amour et de vie, tout simplement. Jody Messina, que l'on a eu le grand honneur et le grand bonheur, vous voyez la similitude des mots, le grand honneur et le grand bonheur d'applaudir sur la scène de Craponne-sur-Arzon au Country Rendez-vous, c'était en l'année de grâce 2009. Et oui, cela ne nous rajeunit pas. Jody Messina, donc, l'album c'est Bridges, et je vous propose en premier extrait ce titre, il s'intitule Don't Let Them Hide Your Beautiful.

Jody Messina dans cette Only Country avec à l'instant It's All About You. Ah, j'aime autant vous dire que ça fait du bien par où ça passe. En tout cas, une artiste qui ont fait la part belle. Et puisqu'on parlait de pont, hein, puisque c'est le nom de cet album, Bridges, eh bien, elle fait partie, pour ma part, des artistes qui ont fait un pont entre la musique de Johnny Cash et celle de la fin des années 90, à l'image d'une Wynonna Judd. Merci, en tout cas, mesdames, de m'avoir fait découvrir ce son moderne et énergique qui me permet de distiller la bonne parole depuis plus de deux décennies. Eh bien voilà, toutes les bonnes choses ont une fin. On va se quitter toujours avec Jody Messina, If He Knew Jesus. Je vous souhaite, les amis, de passer une excellente semaine. On se retrouve bien sûr même endroit, même heure la semaine prochaine. Et d'ici là,

Le duo Julien Doré et Vita avec ce titre « Viens, on essaie ». 17h30, l'heure pour nous de clôturer ce Prêt de Chevaux le week-end, en musique bien sûr, avec un maître dans la matière. Je vous laisse avec Martial Chollet, ça va encore faire jaser. Belle fin d'après-midi à toutes et à tous, et à demain.

0: Bonjour à toutes et à tous, vous allez bien ? Moi ça va, ça va même très bien, ça va encore faire jaser même. Nous sommes sur RCF. Je vous propose les morceaux suivants. D'abord le rude constat du pianiste Ben Sidran, puis une valse mi-jazz, mi-musette de l'accordéoniste Richard Galliano, le swing décontracté de la chanteuse Carmen Macrae, un petit voyage au Brésil avec la pianiste Sarah McKenzie et pour terminer en fanfare, le big band de Quincy Jones et Sam Nestico. Le premier thème s'appelle « Time's getting tougher than tough ». Méconnu du public français, le pianiste, chanteur et musicologue américain Ben Sidran a pourtant joué aux côtés des plus grands noms du rock, Steve Miller Band, Rolling Stones, mais aussi du jazz, Sarah Vaughan, Dizzy Gillespie, Herbie Hancock. En quartet, son style très particulier est un mélange de voix chantées et parlées, une sorte de jazz rap groove bebop. Et dans ce thème du bluesman Jimmy Witherspoon, composé en 1941, il est accompagné par son fils, le batteur Leo Sidran, mais laisse la part belle au prodige espagnol de l'harmonica Antonio Serrano.
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le pianiste Ben Sidran et son fils Léo Sidran à la batterie, nous chantaient « Times getting tougher than tough, things getting rougher than rough », les choses deviennent de plus en plus dures. Ouais, c'est pas très très très gai tout ça. Mais de l'harmonica à l'accordéon, il n'y a qu'un pas. Et c'est Richard Galliano qui le franchit, ou plutôt qui le franchise, avec une composition dans le plus pur style swing musette. Un style apparu en France dans les années 30, en parallèle du jazz manouche. On y reconnaît le rythme à trois temps endiablé de la Java, mais avec des accords enrichis et une bonne dose d'improvisation. Voici A French Touch.

Ah ben, plus franchouillard, on pouvait pas faire mieux. A French Touch, dans un album qui s'appelle French Touch, avec trois Français, Richard Galliano à l'accordéon, Jean-François Jenny Clark à la contrebasse, qui nous offrait d'ailleurs un magnifique solo, et Daniel Humer à la batterie. Nous sommes sur RCF dans Ça va encore faire jaser. Et le prochain morceau s'appelle One More Chance. Alors, malgré des recherches approfondies, impossible de trouver l'interprétation originale de la très discrète compositrice Caroline Gilman, ni même aucune autre version que celle de Carmel Macrae. Son tempo très bluesy convient parfaitement au phrasé nonchalant de la chanteuse et au son velouté de l'orgue Hammond B3 de Jack McDuff. 2, 1, 2.

Je ne sais pas si nous aurons une chance de plus d'écouter Carmel McRae. C'était en 1987 dans un album qui s'appelle Fine and Mellow, enregistré en live à Berlin West. Le prochain morceau s'intitule De Nada. La pianiste australienne Sarah McKenzie a eu la chance de jouer avec des membres d'origine du Jobim Band. C'est ce qui l'a conduite à composer des morceaux comme De Nada, une bossa nova dont la grille harmonique est directement inspirée par celle de So Danso Samba, l'un des tubes de João Gilberto. Entre autres partenaires, Sarah McKenzie est accompagnée par notre compatriote Pierre Boussaguet, qui a découvert le jazz et la contrebasse à 13 ans en écoutant le trio du pianiste Ray Brown lors d'un concert au théâtre municipal d'Albi.

C'était-il pas mignon? Ben, ne me remerciez pas, hein, de nada, de rien, hein. C'était facile. Hein. Vous êtes sur RCF et nous allons passer le dernier morceau de cette émission de Ça va encore faire jaser. You gotta try harder. Originellement intitulé You gotta try, il s'agit d'une composition de Sam Nestico dont c'était la devise « Je dois essayer ». Elle fut d'abord enregistrée par l'orchestre de Count Basie, puis immédiatement reprise et accélérée par le big band du batteur Buddy Rich. Encore plus fort, Harder, en voici une version mixte réarrangée en 2000 par Sam Nestico lui-même pour le big band de Quincy Jones, avec en prime un superbe solo de flûte de Hubert Lowe.

Waouh, pour les gens qui, comme moi, sont fans de Big Band, vous l'avez peut-être remarqué, c'est vraiment un morceau avec un arrangement exceptionnel. Le solo de trombone était dû à Bill Watrous, tandis que Hubert Laws nous donnait le solo de flûte. Eh bien, c'était le dernier morceau de « Ça va encore faire jaser ». Je vous souhaite une excellente fin de journée. J'espère vous retrouver bientôt sur les ondes de RCF, que vous n'allez pas quitter, n'est-ce pas ? Au revoir.